0: Il fait chaud, oui. Pour l'instant, on chante. Soul de liberté, de romance et de marijuana. Tout à l'heure, le jour se lèvera sur un monde libre. Et l'histoire recommencera, puisque tel est son rôle.
1: Ah!

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Le micro-japonais est en train de foutre le camp. Le film va Paris, hein. C'est le péril jaune, ouais. Un pays qui veut vivre, c'est une affirmation. C'est quelque chose qu'on peut dire au Larzac, un pays qui veut vivre.

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1: C'est contre toi cette chanson, toi petit homme qui sans raison, avec tes discours et tes lois, nous a donné tous un peu froid.

0: ce que vous faites. Est-ce que vous avez eu peur de mourir? Est-ce que vous avez pensé que vous alliez mourir à un moment donné?
1: J'ai pensé que j'allais mourir, mais j'ai pas eu peur.
0: Qu'est-ce que vous avez pensé?
1: Ça ne me faisait pas peur, c'était presque comme un soulagement, parce que quand j'ai pris conscience un petit peu, j'avais l'impression que je ne pourrais plus chanter.
0: Jamais.
1: Oui. Alors, la vie ne m'intéressait plus, parce que il y a peut-être l'amour, mais je crois que l'amour sans la chanson, pour moi, ça ne peut pas être non plus.
0: Il faut les deux.
1: La chanson sans l'amour.

0: Et dès que vous ouvrez la bouche pour chanter, vous n'êtes plus la même femme. On dirait, c'est presque physique, on dirait quand vous avez fait une piqûre.
1: C'est-à-dire, quand je chante, j'ai l'impression que je ne m'appartiens plus, je ne suis plus là. Je crois un état second.
0: Oui.
1: Oui.
0: Vous voyez ou vous ne voyez pas pendant?
1: Je ne vois pas.
0: Vous ne voyez rien?
1: Je ne vois pas et le moindre bruit peut tout arrêter, faire perdre la mémoire. Je suis comme, enfin, affolée.

0: Bonjour, monsieur Métal.
1: Bonjour. Pardon. Bonjour.
0: Vous m'avez l'air drôlement gai aujourd'hui.
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0: Quelque chose en particulier ?
1: Oui, mon émission. Et puis, j'aime beaucoup aussi Power Pop. 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Cette émission avec des instruments des années 70 et des gens qui font des couplets, des refrains.
0: Flower Pop, vous voulez dire ?
1: Flower Pop, oui, voilà, oui. 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
0: Oh, c'est des petites choses avec des couleurs qui sentent bon.
1: Ah, je vois pas, non.
0: Je montrerai la différence, c'est pas grave.
1: Bon, en tout cas, l'éclectisme est de mise sur Radio Larzac.
0: 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Merci, monsieur Métal.
1: Merci, monsieur Pope.

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1: Oui, bonjour chère collaboratrice. Alors aujourd'hui, je ne suis pas sur le plateau de l'Aubrac. Je suis en train de survoler les studios de Radio Larzac et je peux vous dire qu'il ne se passe absolument rien. À vous les studios.

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1: Et dans ce journal, Vladimir Poutine qui assure que le conflit en Ukraine touche à sa fin.
2: Le président russe s'exprimait hier lors des commémorations du 9 mai. Il a opéré un changement de rhétorique, notamment vis-à-vis des Européens. Nous serons à Moscou pour le décryptage dans un instant. Alors que la trêve de 3 jours annoncée par Donald Trump entre la Russie et l'Ukraine, elle n'a pas tenu sur le terrain. Un cessez-le-feu qui tient en revanche entre l'Iran et les États-Unis, mais toujours pas d'annonce de nouvelles sessions de discussion.
1: À la une aussi, il est entré tout à l'heure dans le port espagnol de Granadilla.
2: Et dans le sud de Tenerife, île espagnole de l'océan Atlantique, le navire de croisière MV Hondus, devenu un foyer d'antivirus, est arrivé donc sur place. Nous serons à Tenerife dans le journal de 9h, alors que l'antivirus relance certaines théories complotistes, comme aux États-Unis, vous l'entendrez. Enfin, la Commission européenne enterre le projet de renforcer la régulation des produits chimiques, promise il y a 6 ans dans le cadre du pacte vert. La révision n'aura pas lieu. La faute aux pressions des lobbies industriels.
1: Ce sont des déclarations qui vont dans le sens d'un changement de rhétorique de la part de Vladimir Poutine.
2: Et des propos rares tenus par le président russe hier dans le cadre des traditionnelles célébrations du 9 mai qui marque en Russie la date anniversaire de la victoire sur l'Allemagne nazie. Une parade très en retrait hier matin sur la place Rouge, sans matériel militaire pour la première fois depuis presque 20 ans. Vladimir Poutine, qui s'est exprimé à plusieurs reprises dans la journée, il a donc modifié une partie de sa rhétorique alors que le Financial Times faisait état jeudi de possibles négociations à venir entre le président russe et les Européens. À Moscou, les précisions d'Anis Al-Jabri.
3: Le matin, sur la place Rouge, Vladimir Poutine assurait que son armée affrontait, je cite, des forces agressives de l'OTAN, et le soir, devant les médias russes évoquant le conflit.
4: Je pense que les choses touchent à leur fin, mais cela reste une affaire sérieuse.
3: Cela concerne d'abord la Russie et l'Ukraine, a dit le président Vladimir Poutine, évacuant sans vraiment le dire, le rôle des Américains et ramenant pour la première fois la question du rôle des Européens sur la table.
4: Nous avons toujours bâti nos relations avec l'Europe sur des principes du respect mutuel et de la prise en compte des intérêts de chacun. Il ne s'agit pas d'une vaine formule diplomatique et nous finirons par rétablir les relations avec de nombreux pays qui tentent aujourd'hui de discréditer notre position. Mais le plus tôt cela se produira, le mieux ce sera. Pour nous, comme pour les pays européens.
3: Avec qui entamer le dialogue, le chef de l'État russe a sa préférence.
4: Personnellement, je préfère l'ancien chancelier de la République fédérale d'Allemagne, M. Schröder. Mais laissons les Européens choisir un dirigeant en qui ils ont confiance et qui n'a rien dit de désagréable à notre sujet.
3: En coulisses, il semblait que c'était plutôt un Italien qui tenait la corde. En attendant, sur le terrain, les deux parties s'accusent mutuellement de violer le cessez-le-feu. Un cessez-le-feu décidé in extremis dans la soirée du 8 mai. Anis El-Jabri, Moscou, RFI.
2: Mais c'est le feu qui avait été annoncé par Donald Trump, toujours englué dans le conflit qu'il oppose à l'Iran. Pas de réponse pour le moment des autorités iraniennes concernant la proposition américaine pour mettre fin à la guerre, alors que Donald Trump avait évoqué vendredi soir une réponse imminente de Téhéran.
1: On parlait de la Russie, Janou. On trouvait refuge de hauts dignitaires du régime de Bachar el-Assad.
2: Après la fuite de ce dernier justement en Russie. Mais cela n'empêche pas la justice en Syrie de tenter de faire la lumière sur les exactions, les crimes de guerre du régime de Damas. Aujourd'hui s'ouvre dans la capitale syrienne la deuxième session du procès des anciens hauts dignitaires. Le seul accusé présent dans le box est Atef Najib, cousin de Bachar al-Assad, considéré comme l'un des hommes ayant déclenché la révolution syrienne après la torture d'adolescents. C'était en 2011 et pour les milliers de victimes de la dictature, c'est un pas historique, alors que les recherches de charniers se poursuivent en Syrie. Témoignage à Tadamon, en banlieue de Damas, recueilli par Manon Chaplin.
5: C'est une immense fosse de laquelle sont retirés méthodiquement des ossements. L'excavation du massacre de Tadamon a commencé il y a une semaine
6: près de 13 ans après qu'une quarantaine de civils y aient été exécutés. Ce jour-là, 27 membres de la famille d'Abu Ahmad ont disparu. Il attend désormais que justice soit rendue.
7: Quand on est revenu à la maison, le salon était rempli de sang. Il n'y avait plus personne.
6: Partout, Tadamon porte les stigmates de la répression du régime d'Assad. Des fosses communes, des familles de suppliciés, des dizaines d'immeubles éventrés. Pour Moussa, le procès qui s'ouvre aujourd'hui représente une étape essentielle vers la justice transitionnelle.
8: Il n'y a pas eu un seul massacre, il y en a eu plein. Qu'est-ce qu'ils méritent, ces criminels? Nous attendons des réponses.
6: Mustapha, lui, vient de Dera, berceau de la révolution. L'officier Atef Najib y est devenu un symbole de la répression.
9: Ce qu'il a fait à Dera, même un animal ne ferait pas ça à des enfants.
6: Poursuivi, entre autres, pour avoir fait torturer des adolescents suite à des slogans anti-Assad en 2011, il risque la peine de mort.
9: Lui et le régime nous obligeaient à penser que Bachar el-Assad était notre dieu. Qu'ils nous disent aujourd'hui où est Bachar el-Assad.
6: Aujourd'hui, Bachar el-Assad sera lui aussi parmi les accusés, jugé par contumace après son exil en Russie. Manon Chaplin, à Tadamon, RFI.
2: Et parmi les soutiens du régime de Bachar el-Assad, le Hezbollah libanais qui continue d'affronter l'armée israélienne, notamment dans le sud du Liban, malgré la trêve en cours depuis le 17 avril. Hier, 15 personnes, dont une petite fille, sont mortes dans de nouvelles frappes israéliennes sur le sud du Liban, le Hezbollah revendiquant de son côté des tirs contre le nord d'Israël.
1: Ce dimanche 10 mai marque par ailleurs, Jeanne, les 25 ans de l'adoption de la loi Taubira.
2: Et en France, par laquelle, vous le savez, la France devenait le premier pays au monde à reconnaître l'esclavage comme crime contre l'humanité. Mais 25 ans plus tard, eh bien, le débat évolue après un récent vote porté par le Ghana à l'ONU, qualifiant l'esclavage de crime le plus grave contre l'humanité. Plusieurs États africains veulent désormais aller plus loin, notamment sur la question des réparations, une attente de plus en plus forte sur le continent africain. Christina Okello.
10: Pour Liliane Umubieyi, chercheuse rwandaise travaillant sur les questions d'inégalité raciale et de justice historique, la loi Taubira constitue une avancée importante, mais incomplète.
11: Il y a un débat sur la reconnaissance, mais une reconnaissance symbolique de l'esclavage, mais moins sur la question des réparations. Cette résolution de 2026, elle est venue réactiver, même activer, cette question de réparation.
10: Selon la chercheuse, les discussions portent désormais sur des formes concrètes de justice réparatrice, réparations économiques, climatiques, restitution d'œuvres d'art ou encore compensation financière. Et si le débat semble avoir évolué au niveau international, beaucoup attendent désormais que cela se traduise aussi concrètement du côté français.
11: Qu'il y ait une reconnaissance. Parce que pour l'instant, on est resté sur une reconnaissance symbolique. Je pense notamment à la discussion qu'il y a eu beaucoup l'année dernière sur Haïti et sur la dette d'Haïti. Et la réponse d'Emmanuel Macron a été de mettre en place une commission d'universitaires et d'historiens sans que ça ne débouche sur des éléments concrets.
10: Liliane Umubieyi critique également l'abstention de la France lors du récent vote à l'ONU porté par le Ghana. Alors que Paris s'apprête à marquer le 21 mai les 25 ans de la loi Taubira, la chercheuse estime que les attentes portent désormais sur des actes concrets en matière de justice réparatrice.
2: Christina Okello du service Afrique d'RFI.
1: Après plusieurs jours de traversée, ça y est, il est arrivé dans le petit port de Granadilla des Abona.
2: Dans le sud de Tenerife, île espagnole de l'océan Atlantique, le navire de croisière MV Ondus où a été détecté un foyer d'antivirus. Au total, 6 cas ont été confirmés. 3 personnes sont décédées. L'Espagne qui a accepté d'accueillir le navire malgré les réticences des autorités locales. Madrid a répété que le dispositif mis en place pour l'évacuation des passagers ne prévoyait aucun contact avec la population locale. Nous serons avec l'envoyé spécial d'RFI sur place dans le prochain journal. Ce foyer d'antivirus qui relance aux États-Unis des théories complotistes et des fausses informations dont certaines datent de la période du Covid. Correspondance Édouard Maille.
12: L'influenceur complotiste et d'extrême droite Alex Jones a écrit sur le réseau X « Les mondialistes lancent leur Covid 2.0 ». Dans son podcast, il accuse les organisations internationales et les élites mondiales de provoquer une hystérie, comme à ses yeux pendant le Covid, pour mieux contrôler la population.
13: L'Union européenne dit « Portez votre masque, ne sortez pas, des confinements sont nécessaires, arrêtez les voyages en avion, tout recommence, ils veulent des confinements, ils veulent le contrôle, ils veulent que l'économie s'effondre. »
12: L'ancienne élue républicaine au Congrès et qui a par le passé diffusé des théories complotistes, Marjorie Taylor Greene, a parlé sur le réseau X d'un virus manipulé, le comparant à une arme chimique pour ensuite avoir un vaccin pour les profits de certains groupes, même s'il n'existe pas de vaccin approuvé pour ce virus aux États-Unis. Et les réseaux sociaux ont vu d'autres théories, un virus créé dans un laboratoire, la volonté d'un nouveau confinement, que ce virus avait été prédit, ou l'opportunité de rendre obligatoire un nouveau vaccin. Et des fausses informations circulent également sur le traitement, notamment autour d'un...
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4: Il faut prendre les choses à la racine. Il faut pas se protéger des pesticides, il faut interdire les pesticides.
5: Il faut interdire les pesticides. Chlordécone, glyphosate, acétamipride et tous les autres. Pesticides, herbicides, fongicides. Quand ça se termine en cide, ça veut dire qui tue. En témoigne l'épidémie de cancer, Parkinson, leucémie et autres maladies qui frappent massivement. Nous sommes tous intoxiqués, et ce n'est pas l'effet du hasard ou de la malchance, cet empoisonnement de la population est le résultat de choix politiques, conscients et volontaires, majoritairement de députés de droite et d'extrême droite, au service des lobbies agro-industriels. C'est notamment ce que dénonce le collectif Cancer Colère.
6: Le mensonge est devenu quelque chose de normal dans le discours politique, et que ça, c'est une bascule. Aujourd'hui, ça pose plus aucun problème que des hommes et des femmes politiques mentent, et notamment dans des lieux importants comme l'Assemblée nationale. Quand on a Annie Genevard qui brandit le rapport de l'INRAE et qui lui fait dire l'inverse de ce qu'il dit.
7: Actuel ministre des pesticides de l'agriculture.
6: Quand elle dit ça, elle ment, elle sait qu'elle ment. Elle nous regarde droit dans les yeux et elle sait qu'on sait qu'elle ment. Mais elle le fait quand même. C'est d'une violence inouïe. Mais c'est fait pour déstabiliser, parce qu'en fait, derrière, c'est compliqué de trouver les arguments face à quelqu'un qui est un mur et qui ment. On est dans du mensonge. C'est ce côté trumpiste, en fait, de la fabrique d'une vérité alternative. En fait, on peut dire n'importe quoi, tout se vaut. On est dans des vérités alternatives quand on est à l'Assemblée nationale et ça pose pas de problème.
5: Alors, on a effectivement dépassé le stade du bon vieux mensonge politicard à la papa. 2026, ère du trumpisme triomphant, c'est le règne du climato-scepticisme et autres dénis de science. Les scientifiques alertent, il suffit de dire que la science se trompe, casser le thermomètre pour effacer la fièvre et nier qu'en 2025, plus de 2 millions de personnes ont signé une pétition contre la loi du plomb. Sénateurs et exploitants au service des lobbies agro-industriels, ces fermusines, ces méga-bassines, ces poisons chimiques à gogo, dont la fameuse acétamipride, néonicotinoïde tueur d'abeilles, qui ne tue pas que les abeilles. Et une seconde pétition anti-loi du plomb est sortie, puisque Duplomb est remonté à la charge pour imposer l'acétamipride. Mais l'offensive législative ne s'arrête pas là. Arrive maintenant l'épouvantable loi d'urgence agricole, toujours au service de l'agro-industrie, plus les directives omnibus européennes qui détricotent les lois de protection de l'environnement. Offensive au service des marchands de poison Bayer Monsanto, Bayer qui fabriquait le Zyklon B des nazis, Monsanto qui fabriquait l'agent orange de la guerre du Vietnam, c'est la même molécule que le Roundup. Mais un peu partout, des ripostes s'organisent contre ces projets mortifères. On en parle dans ce carnaval anti-Duplomb du dimanche 26 avril 2026 dans les rues de Tours, en région centre. Salut les amis, c'est JBD pour Polémique, c'est lavoixoff.com et pour votre radio libre préférée. Après le printemps silencieux, le printemps est bruyant, déterminé et joyeux.
8: Bonjour à tous. Alors je suis Caroline de Cancer Colère. On est là parce qu'il y a un peu moins d'un an, on était des millions de personnes à signer une pétition pour dire qu'on voulait défendre le vivant, défendre les êtres vivants. Et en réponse, le gouvernement a amplifié la réaction. Une offensive législative, on doit répondre en urgence, là aujourd'hui, d'une situation de péril imminent. Il y a la loi du plomb 1 qui est en train d'être appliquée, parce qu'on l'a oubliée celle-là, elle a été votée, mais là elle est en train d'être appliquée. Il y a la loi du plomb 2 qui arrive, il y a la loi d'urgence agricole, il y a les directives omnibus, et on en passe. Et on entend de plus en plus un discours qu'on appelle un backlash écologique, cancer backlash, c'est-à-dire qu'il y a un discours qu'on entend de plus en plus sur les réseaux sociaux, sur la télé, dans les journaux, et qui devient de plus en plus insupportable. On essaye de nous discréditer, de discréditer les malades, de discréditer la science, de discréditer les paysans. Et donc on est là aujourd'hui pour dire qu'on reste là, qu'on reste unis, qu'on a la science avec nous, qu'on a le vivant avec nous. Oui, rappelez quand même la présence de Cancer Colère ici. Vous n'avez pas la chance encore aujourd'hui d'avoir une antenne dans le 37, mais on vous invite à vous réunir et à le faire. Donc il y a Cancer Colère ici de la Vienne, de la Sarthe, de Loire-Atlantique, d'Eure-et-Loire. J'oublie quelqu'un.
9: Est-ce que vous pourriez dire un mot pour les Antilles et le chlordécone?
8: Bien sûr qu'on est là pour parler du chlordécone, pour parler du colonialisme chimique. Et on partage la lutte avec les camarades antillais.
9: Merci, merci. Applaudissez.
8: Le carnaval ici était aussi un écho au printemps bruyant qui a eu lieu début avril à Paris et qui recommencera l'année prochaine dans d'autres villes, partout. Le printemps bruyant, c'est un mouvement en écho évidemment au printemps silencieux de Rachel Carson. Ça fait 60 ans que les scientifiques le disent, le savent et le claironnent que des pesticides, des biocides, ça tue et c'est normal, c'est fait pour ça. Et qu'aujourd'hui, on en voit les conséquences aux Antilles, on en voit les conséquences sur nos corps, on est là pour le montrer. Et donc, aujourd'hui, on est là pour se rencontrer avec toutes les organisations, pour se rencontrer, pour discuter entre nous. En fait, toute la marche, c'est pour faire du bruit, pour faire entendre qu'on est là, mais c'est aussi pour parler entre nous, pour organiser les choses à venir, pour essayer de comprendre ce que font les orgas les unes les autres, pour les gens qui ne sont pas encore militants, qui ne sont pas encore dans des orgas, pour essayer de voir ce qui se passe et ce qui peut leur coller. Il y a plein de choses à faire parce que bientôt, dans un an, il y a les présidentielles. Donc il y a les lois là qui arrivent. C'est urgent de dire qu'on est là et qu'on se fait entendre. Mais il y a les présidentielles. Donc là, c'est un marathon qu'on commence. Et on a besoin d'être tous ensemble. Merci à tous. Et de toute façon, on se retrouve pendant la marche.
5: Pendant la prise de parole de Caro de Cancer Colère, vous aurez peut-être entendu cette personne noire et probablement d'origine antillaise qui a aussi cité le chlordécone, pesticide employé pour tuer le charançon du bananier et qui, depuis des décennies, tue aussi des générations de Martiniquaises et de Martiniquais, de Guadeloupéennes et de Guadeloupéens qui survivent sur des terres désormais durablement empoisonnées. On en parle avec Nadine, qui connaît bien la Martinique, cette colonie française.
10: Bonjour Nadine.
11: Bonjour.
10: Qu'est-ce qu'il y a marqué sur ton t-shirt?
11: Il y a marqué chlordécone, parce que j'avais pas la place de mettre toutes les infos sur la chlordécone que j'aurais voulu mettre. C'est carrément une honte. C'est un engrais pour les bananes qui a été reconnu mauvais pour la santé depuis très longtemps. En 1976, les États-Unis l'ont retiré du marché. La France a enlevé l'autorisation de mise sur le marché en 1990, sur le territoire hexagonal. Pour les Antilles, où ça servait pour les bananes principalement. On a laissé aux exploitants, les béquets hein, pour la plupart, les blancs propriétaires des terres, on leur a laissé 3 ans de plus pour l'enlever de leur culture. Ce qui fait que pendant ce temps-là, des milliers d'Antillais qui travaillaient sur les plantations ont continué d'être infectés et en plus on a ensuite continué à donner des délais supplémentaires pour écouler les stocks. Parce que bien sûr, il ne fallait pas perdre d'argent avec la chlordécone qui était stockée. Par contre, la vie des personnes qui travaillaient dans les plantations, c'était bien moins important.
10: Les autorités ont estimé que ce produit, il est dangereux et qu'il donne des maladies en métropole. Mais le produit, il est inoffensif aux Antilles, c'est ça?
11: En gros, ça revient à ça. Au bout d'un moment, il y a quand même eu une prise de conscience aux Antilles.
10: Une prise de conscience parce qu'il y a une épidémie de tout un tas de maladies.
11: Il y a les cancers qui montent en flèche, en particulier le cancer de la prostate chez les hommes. Et il y a aussi le myélome. Enfin bon, la moyenne sur la population, il y a un taux de cancer absolument anormal. Et aussi sur les grossesses, c'est-à-dire qu'il y a énormément de naissances prématurées, il y a des enfants mal formés, mais ça dure depuis des années, c'est-à-dire que c'est pratiquement de père en fils, de mère en fille. Enfin, moi, je vois des gens qui viennent dans l'organisme qui essaye d'obtenir des réparations. Souvent, ils demandent réparation pour eux sont atteints, ils ont un cancer, mais ils savent que leurs parents sont morts de ça aussi. Et on leur demande de le prouver. Bon, pas évident. Mais en fait, ça dure depuis quelques générations déjà. Donc, il y a un procès pour obtenir réparation de la part de l'État français. Et à la grande colère des Antillais, pas de réponse. Quoi. Il y a eu un non-lieu en première fois. Et là, en juin 2026, on attend la réponse du tribunal qui doit statuer sur l'appel qui a été fait. Mais là, en juin, on attend la réponse, c'est-à-dire savoir si l'État français reconnaît ce que la chlordécone a provoqué dans la population antillaise, alors qu'elle était interdite dans l'Hexagone, mais toujours autorisée là-bas. et s'il va y avoir des réparations. Alors pour l'instant, il y a des gens qui obtiennent des petites pensions, des petits dommages d'intérêt, mais c'est tellement minime, enfin le nombre de personnes qui en ont bénéficié, c'est tellement minime par rapport aux ravages que ça a fait. C'est-à-dire que là, on estime que 99% de la population antillaise a dans le sang un taux de chlordécone supérieur à ce qui est reconnu vivable. Donc 99%, parce que il n'y a pas que les travailleurs sur les plantations. Maintenant, le chlordécone, alors on dit le chlordécone pour le produit, la chlordécone pour la molécule. Alors ça, okay, voilà, c'est pour ça que ça passe de l'un à l'autre souvent. Le chlordécone est complètement infiltré maintenant dans les terres, dans l'eau, donc dans tout ce qu'on fait pousser dans la terre et qu'on arrose. Donc c'est pratiquement impossible maintenant sur le sol antillais de pas être contaminé par ça. C'est un vrai drame.
10: Et le lien entre là et le chlordécone et les maladies a été scientifiquement établi. En fait, tu disais si les États-Unis, si même les États-Unis,
11: en 76,
10: les États-Unis ont retiré ça, si même en métropole, ça veut dire que le lien scientifique entre le produit, la molécule et les maladies, il a été établi.
7: Parce que s'il y a des gens qui touchent des compensations, c'est bien qu'on reconnaît.
11: Ce qui est reconnu, c'est le taux de maladie, le taux de cancer et de maladie qui est surreprésenté sur un échantillon de population. C'est anormal.
7: Bon. C'est aussi sur ces flous scientifiques que s'appuient les fabricants de poisons.
11: Oui, évidemment. Par contre, là, ce qui est difficile à nier, c'est que 99% de la population antillaise a dans le corps plus de chlordécone que ce qu'on estime bon pour la santé. Je suppose qu'ils ont déterminé un taux.
10: Quand on dit « mais non, la France n'est plus une puissance coloniale », si, enfin, ça s'appelle du colonialisme chimique, ça s'appelle de l'exploitation, ça s'appelle empoisonner les gens pour faire du fric.
11: C'est ressenti comme ça, de toute façon, par beaucoup d'Antillais. Alors, je ne vais pas généraliser, mais énormément d'Antillais le ressentent comme ça. Il y a une chanson que j'aime beaucoup de Cazet qui se termine par « Madinina, l'île aux fleurs est toujours une colonie ». Madinina, c'est le nom de la Martinique en créole.

0: qui m'avait frappé, c'était pendant la pandémie de Covid, quand on a eu le vaccin mis à disposition et qu'ils ont commencé à l'envoyer aux Antilles. Je me suis dit, mais ça va être une catastrophe. Les gens ne vont jamais vouloir le prendre. Et c'est ce qui s'est passé. Ça a été, les gens refusaient. Et je me disais, mais comment ils peuvent imaginer que des gens qu'ils empoisonnent depuis des années vont prendre volontairement un vaccin qui vient de l'Hexagone, on leur dit si, si, il faut le prendre, c'est bon pour vous. Et les gens ne voulaient pas le prendre, ça a été une catastrophique, ils ne voulaient pas se faire vacciner. Et c'était quelque chose de tellement prévisible. Je me suis dit, ça montre vraiment la méconnaissance des dirigeants ministères de l'Outre-mer. Ils n'ont aucune idée de l'histoire et de la société avec laquelle ils traitent, quoi, quand il s'agit des Antilles. Et ce sont des médecins guadeloupéens qui sont allés sur le terrain pour convaincre un maximum de gens de se faire vacciner contre la Covid. Sinon, les gens étaient trop rétifs, quoi. On refuse ce qui vient de là-bas. Je ne sais pas si tu te souviens, c'est assez ancien, mais il y a eu un moment où la France faisait des essais nucléaires du côté de Tahiti.
1: Oui, à Mururoa, 95.
0: Je me demande même si on a eu avant.
1: Oui, il y en a eu avant, mais ça s'est poursuivi sous le règne de Chirac.
0: C'est vraiment le symbole du fait qu'on prend ces territoires qui sont censés être français, qui sont à des milliers de kilomètres, qui sont censés être français, c'est quasiment les poubelles. Ce qu'on ne veut pas chez soi, on va le mettre là-bas, c'est pas grave. Si on va le faire très très très très loin, c'est qu'on se doute qu'il peut y avoir des choses pas terribles qui arrivent aux gens qui habitent dans le coin.
1: Et c'est de la violence coloniale.
0: Complètement. Mais cette violence coloniale, elle existe à plein de niveaux différents. Là, par exemple, en mars, il y a eu le procès de 11 personnes qui avaient déchouqué, comme on dit, déboulonné des statues. La statue de Joséphine, la statue de Schœlcher, qui est censée être le grand artisan de l'abolition de l'esclavage. Et ils sont passés en procès. Bon, il y a eu un non-lieu, heureusement, mais c'est signe d'une violence coloniale. Ces gens vivent dans des endroits où les grands boulevards, les rues, ce qui représente la République, c'est en fait le symbole des gens qui les ont exploités, qui les ont niés en tant qu'individus pendant toute la période de l'esclavage, quoi. Et ça les met très en colère de se balader dans des boulevards Gallieni.
1: C'est comme si on avait des rues Pétain ou des boulevards Hitler ici.
0: Voilà, exactement, exactement. Donc là, bon, il y a eu un coup de colère et ils ont mis à bas plusieurs statues. Ils ont éclaté la tête de Joséphine. Enfin, bon, ça a dû faire du bien.

0: Nadine, j'ai une question probablement idiote à poser. Qu'est-ce qu'on peut faire, nous? Est-ce que nous, notamment en tant que consommateurs, est-ce que arrêter d'acheter des bananes, est-ce que on peut agir par le boycott, par exemple?
1: Je pense, enfin, c'est mon avis personnel, c'est trop tard, puisque bon, maintenant, effectivement, on n'utilise plus la chlordécone dans la culture, mais tout le sol en est imprégné. Et en même temps, l'industrie de la banane, sans ça, la Martinique ne survit pas. Mais en même temps, c'est vrai que les bananes doivent être contaminées, elles aussi, par la chlordécone. Mais si tu manges quelques bananes de Martinique et de Guadeloupe, de temps
0: surtout
1: en temps,
0: pour venir en soutien à nos concitoyennes et concitoyens des Antilles, en disant
1: En même temps, c'est leur enlever un des rares moyens de faire fonctionner l'île, parce que l'économie de l'île, elle est quasiment par terre. Il n'y a que la banane, le rhum, la canne à sucre avec le rhum, quoi. Le café, je pense que maintenant, ça se fait plus que très peu. Non, c'est compliqué. Moi, je crois que la meilleure façon de soutenir, c'est de faire du foin autour de ça. Par exemple, quand il va y avoir le jugement du procès au mois de juin, c'est de faire du battage autour de ça, d'expliquer à tout le monde ce qui s'est passé. Quoi. Comme pendant 3-5 ans, on a continué sciemment d'empoisonner les gens. Parce que c'est les gens qui travaillaient, quand elles racontent leurs conditions de travail sur l'exploitation de bananes, elles passaient à côté tout le temps. Enfin, j'étais vraiment les pieds dedans, si je puis dire. Quoi. Et ça, on l'a continué longtemps. Maintenant, c'est plutôt essayer de reconnaître et d'obtenir réparation. Et scientifiquement, je ne sais pas, je recherche scientifiquement qu'est-ce qu'on peut faire pour la Martinique, maintenant que le sol est complètement imbibé de chlordécone, l'eau aussi, je ne sais pas. C'est un exemple typique des horreurs que peuvent faire les pesticides, et surtout de comment le profit passe en premier, surtout quand c'est le profit des propriétaires de terres au détriment de la santé des travailleurs du coin.

0: Pendant le cortège de ce carnaval anti-Duplon, on tombe sur Gilles Deguet de France Nature Environnement. Bonjour Gilles.
1: Bonjour, il y avait longtemps.
0: Bah oui, ça faisait longtemps qu'on n'avait pas fait une manif ensemble. La dernière fois que j'ai dû tendre ce micro, je crois que c'était à Sainte-Soline, hein, il y a trois ans.
1: Heureusement qu'il y a les manifs.
0: Les réponses sont toujours plus complexes que les questions. Il y a des gens qui me disent très benoîtement, il n'est pas prouvé par la science que tous ces produits en CID, fongicides, herbicides, etc., donc CID qui tue, hein, donnent des maladies aux gens qui mangent de la nourriture empoisonnée. La science n'a pas encore prouvé qu'il y a un rapport de cause à effet entre ces poisons qui tuent et l'épidémie de cancer et autres maladies. Qu'est-ce que tu peux répondre à ça ?
1: C'est une méconnaissance de comment on travaille sur les questions d'épidémiologie. Si tu prends un poison et que tu crèves dans les deux jours, on fait des analyses, on retrouve des traces du poison, c'est bon, on sait que c'est ça qui t'a tué. Là, on est sur des poisons que tu absorbes petit à petit, qui s'accumulent, qui se croisent avec d'autres, qui, etc. et tout. Et donc, faire la preuve absolue que c'est un machin que tu as bouffé il y a un mois ou deux mois qui a causé ta mort, c'est vachement difficile. Parce qu'il y a toujours un lobbyiste bien intentionné qui dit « Ah oui, mais le monsieur là, peut-être qu'il fumait, peut-être qu'il a eu un stress machin, etc. » et tout. Toutes les mesures individuelles posent tout problème. Et tu es obligé de mesures individuelles.

0: complète, et c'est sur ça que travaillent les gens qui te filent du poison. Ils te filent du poison, mais ils ont du monde, parce que ces gens-là, en général, ne font pas que faire de produire de la saloperie, ils la vendent aussi, et ils la vendent cher. Ça leur fait des bénéfices et ça leur donne les moyens de mener des combats de toutes sortes sur des questions scientifiques, nourrir des études qui sont entièrement payées par eux et qui ressortent comme ça. Et donc, ils essayent de semer le doute, mais ça, on sait ça sur le tabac, hein, je veux dire. Et c'est les mêmes techniques. Faites attention. Ils ne vont pas refaire une deuxième loi du plomb. Ils en ont déposé une. Mais ils vont faire ça bien plus subtilement et bien plus sournoisement.
1: Du plomb remonté à la charge pour imposer l'acétamipride, qui est le seul truc finalement qui a sauté après les plus de 2 millions de signatures qu'il y a eu pendant l'été 2025. Oui aux fermusines, oui aux mégabassines, oui aux pesticides à gogo, sauf l'acétamipride. Et puis non, finalement, on vous la recolle.
0: Ce que ça signifie, c'est que ces gens-là s'en tapent éperdument. Ils ont un projet, il faut avancer. Et leur projet, il est plus vaste que ça. Leur projet, c'est de se réapproprier pratiquement toute la nature. Dans cette optique-là, tout ce qui la défend est sur leur chemin. Et donc, il faut qu'ils arrivent à le déconsidérer, à lui enlever du pouvoir, etc. La quintessence de ça, c'est la loi d'urgence, l'UPSA.
1: La loi d'urgence agricole ?
0: Oui, c'est dans celle-là que tu verras qu'il ressortira des amendements qui réintroduiront d'autres saloperies au fur et à mesure.
1: Dans ce qu'ils rajoutent aussi dans ces lois écocidaires, là, c'est aussi faire sauter le principe de précaution. Feu vert pour les marchands de poison, allez-y, balancez vos molécules. Ouais. On n'a pas le temps de vérifier si ça tue des gens ou pas.
0: Mais très probablement, moi j'ai entendu aussi que la charte de l'environnement, ils l'ont en travers de la gorge. Et s'ils peuvent profiter du fait qu'en ce moment, ils ont des politiques qui sont complètement à leur botte, s'ils pouvaient aussi récupérer ce truc-là, c'est un machin qui est considéré comme un progrès par tout le monde depuis 20 ans. Et je rappelle que c'est Chirac quand même qui l'a mis dans la... et tout. Et bien celle-là, ils essaieront de la rechoper. Et s'ils peuvent, ils le font.

0: Il y a des choses qui sont mortelles pour l'homme directement. Et puis il y a des choses qui sont mortelles pour tout l'environnement de l'homme. Et l'homme, au bout d'un moment, quand il n'a plus d'environnement, il ne vit plus non plus. D'accord ? Et donc, quand tu as des pesticides, tu as beaucoup d'insecticides, tu n'as plus d'insectes. Tu n'as plus d'insectes, tu n'as plus d'oiseaux pour les bouffer. Parce que les oiseaux n'ont plus rien à bouffer, donc il n'y en a plus. Ça, on sait ça, on sait tout ça dans nos campagnes. On a tous constaté qu'il y avait plein d'oiseaux qu'on n'avait plus, il y avait plein d'insectes qu'on n'avait plus. Les rivières, c'est catastrophique. Il y a plein d'espèces de poissons qui n'existent plus, etc. Et ça, au bout d'un moment, ça rend la vie des humains complètement insupportable et complètement pas possible. Si tu n'es pas tué directement par le poison, t'en fais pas, le poison, il te récupère ailleurs.
1: Réponse technosolutionniste, comme on dit, hein, c'est... Bon bah oui, vous allez peut-être développer des cancers, mais vous inquiétez pas, la science travaille sur des médicaments pour soigner ça. La science est toujours supposée corriger, c'est la fuite en avant vers des pseudo-solutions.
0: On va pas chercher la cause, mais on prend le truc tel qu'il est et on va corriger les choses derrière. Ça a aussi le terme de mesure compensatoire. Tu as fait une connerie, tu fais une mesure compensatoire. La logique est toujours la même. Une fois que tu as fait une mesure compensatoire, cette mesure compensatoire est dramatique aussi.
1: Elle a un impact corrigé par elle-même une autre mesure pseudo-compensatoire.
0: Et tu es rendu à certains endroits à la cinquième mesure compensatoire de la compensatoire de la compensatoire. Intervenir sur des milieux qui sont fragilisés et artificialisés comme ça, ça devient totalement insoluble. Et tu n'as plus d'autre solution que de continuer.

0: diminuer et l'artificialiser.
1: Je reviens à ces poisons. Alors, il y a l'effet, ce qu'on appelle l'effet cocktail. Plein de poisons différents qui s'associent entre eux. Il y a ceux qu'on respire, ceux qu'on trouve dans la nourriture, ceux qu'il y a dans l'eau. Tout ça fait des cocktails qui n'ont pas encore été étudiés. Et...
0: C'est pas tout à fait vrai que c'est pas étudié, parce qu'il y a belle lurette qu'il y a des scientifiques qui se sont dit, mais tel effet, avec tel effet, qu'est-ce que ça produit? Et ça produit probablement plus que l'effet cumulé des deux, parce que ça produit un autre effet supplémentaire qui est lié à la combinaison. Il y a des gens qui bossent là-dessus. Il y a des labos à Orléans. Mais ce qu'il faut bien comprendre, c'est que l'industrie de la chimie sort des molécules à une vitesse folle. Et à chaque fois, avec des intérêts complètement limités.
1: Intérêt, si ce n'est de faire du fric à ceux qui les fabriquent et qui les vendent.
0: Pas seulement, tu as entendu parler des PFAS. Qu'est-ce qui les caractérise, les PFAS?
1: Polluants éternels, comme on dit, pour aller vite.
0: Pourquoi ils sont éternels? Parce qu'ils sont remarquablement solides, parce qu'ils durent, parce qu'ils ne se cassent pas. On constatait qu'on n'arrivait pas à les enlever. Mais en fait, quand on les a fabriqués précisément parce qu'ils se détruisaient pas. D'accord? Les gens qui les mettent dans la nature savent pertinemment que c'est pas un hasard, c'est pas un, il reste trop longtemps, j'avais pas prévu ça et tout. C'est prévu pour qu'ils durent longtemps. Il y a même des molécules dans lesquelles on réintroduit des radicaux de PFAS pour qu'elles durent plus longtemps. Donc, t'as des trucs qui sont déjà des pesticides qu'on fait, qu'on recharge pour qu'elles durent plus longtemps. Ce flux de molécules, alors il y a eu un moment où il devait y avoir un règlement REACH qui prévoyait plus ou moins qu'on ne pouvait pas balancer des trucs sans les avoir d'abord complètement expérimenté, d'avoir regardé ce qui se passe.
1: Le fameux principe de précaution.
0: C'est ça. Sauf que c'est pas ça qui se passe. C'est-à-dire qu'on les balance, et après toi tu cours derrière. Alors déjà il faut que tu trouves comment les trouver, comment les analyser, comment retraiter, etc. Et tu fais un boulot fou sur une molécule, et pendant ce temps-là ils t'en pondent 10 autres.
1: Sachant qu'on ne trouve que ce qu'on cherche.
0: De toute façon tu peux pas faire autrement.
1: Ouais.
0: Alors, il faut que tu étudies la molécule, il faut que tu le fasses et tout. Mais ce qui compte, c'est que c'est à toi de le faire. C'est pas le mec qui balance sa saloperie dans le truc, qui paye tout de suite. Il fait une petite étude comme ça. Puis après, tu découvres ça.
1: Alors, quand on a des discussions avec des gens incrédules qui disent, mais non, c'est pas les produits de Bayer Monsanto, c'est pas tout ce machin au CID qui donne des maladies. Est-ce qu'il y a des sources qui sont fiables? Je sais pas, Organisation Mondiale de la Santé, OMS. Qu'est-ce qu'on peut consulter pour dire, mais non, mais si, regarde.
0: En général, les résultats de l'OMS sont tout à fait fiables. Si tu veux vraiment faire des trucs par rapport à une étude, tu regardes qui sont les signataires et tu regardes où ils bossent. Quand tu es sur une étude qui a été faite que par des mecs de Monsanto, tu as une petite chance qu'ils ne trouvent pas des choses qui déplaisent à Monsanto. Tu veux que je te raconte ce que j'ai fait mardi?
1: Qu'est-ce que tu vas faire mardi?
0: Je vais aller contribuer à écrire le ZAGE, le schéma directeur d'aménagement et de gestion des eaux, qui concerne tout le bassin de Loire et Bretagne.
1: Voilà. Si on rappelle aussi, toi, tu sièges aussi au comité du bassin Loire-Bretagne.
0: C'est ça. Et donc, à ce titre-là, on fabrique, mais on est 190 hein, pour faire ça. Hein. Sauf que les lobbies industrialo-agricoles ont décidé que c'était scandaleux, on passait par-dessus leurs intérêts, et donc ils sont en train d'organiser systématiquement les sabotages de ces études-là. Et donc, ils vont manifester pour qu'on ne sorte pas le texte dans les délais qui étaient prévus.
1: Donc ça veut dire qu'ils ont peur?
0: Bien sûr, ils ont peur des résultats. On n'a absolument pas peur de l'argumentaire, mais on a peur de l'arbitraire d'un État qui prend le parti d'un lobby contre l'intérêt général. Et ça, c'est dramatique.
1: On a bien vu, hein, la ministre des pesticides, enfin la ministre supposée de l'agriculture, actuellement c'est Genevard. La FNSEA demande des cadeaux de Noël, et puis le gouvernement, la ministre, s'occupe de les lui apporter. Enfin, on a l'impression que le gouvernement est aux ordres de ces lobbies agro-industriels, de Bayer, de Monsanto, de la FNSEA.
0: Oh, c'est presque pire que ça. Par la FNSEA, on va sortir des projets de loi, des projets de projets de loi, et on les retrouve in extenso dans les projets de loi qui sont déposés. Donc, ils tiennent un peu le stylo, quoi.
1: Face à ces multinationales qui ont de l'argent en masse pour financer de la communication, des lobbyistes, il y a des citoyens, des citoyennes en face avec voilà, leurs simples moyens.
0: Je ne vais pas dire ça parce qu'on est dans des pays civilisés, d'accord quand même, un peu. Hein. On a créé des instances qui n'avaient probablement pas assez de moyens, mais qui en avaient, pour assurer une forme d'analyse de fonctionnement et tout. Ça s'appelle l'agence de l'eau, en l'occurrence. Et c'est précisément parce que ces instances-là ont les moyens de faire de l'analyse scientifique impartiale, qu'elles sont particulièrement attaquées et qu'on essaye de les empêcher de bosser pour pouvoir faire passer des machins facilement et tout, de la simplification, des trucs, un peu des espèces de vérités qui sont pas des vraies vérités, mais un peu comme ça, des trucs un peu trumpistes, quoi. Je suis pas pour dire qu'on est totalement démunis, mais par contre, si on n'y fait pas gaffe, on le sera, oui.
1: Non, mais tu parlais de Trumpiste, enfin, ça nous renvoie aussi à un truc, c'est que il y a une nouvelle stratégie, enfin je ne sais pas si c'est nouveau d'ailleurs, depuis la grande vague anti-vax, là du Covid notamment, on a beaucoup entendu bah, ton avis vaut bien le mien, mon ressenti vaut bien le tien, la science se trompe, chacun voit midi à sa porte, etc. Oui, enfin, on est quand même en pleine mode de ça, quoi. Oui, hein, la science se trompe.
0: Mais ça, jusque-là, si tu veux, c'est du débat. Bon, tu trouves ça con, mais tu parles. Mais je veux que tout le monde se rende bien compte. Quand ils arrivent au pouvoir, tu regardes ce que fait Trump. Il a enlevé les instituts économiques et qui concluaient au fait que le chômage augmentait. Le chômage augmente, il dissout le truc.
1: Casser le thermomètre pour faire disparaître la fièvre, quoi.
0: Absolument. Il dissout l'analyse. Ils ont supprimé comme ça des trucs partout. Tu penses que le dérèglement climatique, il faut pas en parler. Tu interdis aux gens de le publier. Ils ont interdit à des gens de publier les résultats qu'ils donnaient. Quand ils ont le pouvoir, ça donne ça. Et en ce moment, on a des lobbies agricoles qui ont le pouvoir grâce au gouvernement actuel. Et on a des volontés tout à fait exprimées de supprimer toute une série de choses qui sont considérées comme inutiles, précisément parce que c'est les seuls obstacles à la diffusion d'intérêts strictement privés.
1: Et ils criminalisent même les gens qui publient.
0: Ça, ils interdisent les publications, ils font tout ce qu'il faut pour le supprimer. Et donc il faut savoir ça. Et aussi, les associations comme les miennes, elles ont des fonctions de service public. Si elles n'étaient pas là, il y a toute une série de données que tu verrais jamais. Elles ont une fonction d'alerte. Si tu les assassines complètement, et ce n'est pas si compliqué que ça, alors on résistera, on trouvera les moyens, mais quand même... Et tu regardes un certain nombre de...
2: On veut des paysans et des paysannes qui vivent dignement. On veut manger sans s'empoisonner.
0: Tout le travail qu'ils font sur tout ce qui est les modes de fonctionnement de la société. On a vu des collectivités locales qui ont changé de majorité et dans lesquelles la majorité, quand elle arrive, la première chose qu'elle fait, c'est sucrer des éléments sur la culture, des éléments sur les associations. Ce que tout le monde doit bien comprendre, c'est que quand tu sucres ça, tu sucres pas le superflu. Tu sucres ce qui permet à la société de vivre.
3: Carnaval anti-Duplon du dimanche 26 avril 2026, deux scientifiques prennent la parole, l'un en rébellion, l'autre en blouse blanche.
4: Bonjour, je me suis déguisé en médecin aujourd'hui, non pas parce que j'adore porter la blouse, mais parce que je pense qu'il n'y en a pas assez qui sont dans les rues. Il n'y a pas assez de soignants et encore moins de médecins qui sont dans les rues avec nous pour défendre des projets d'intérêt public. Et c'est pour ça que je me suis déguisé aujourd'hui.
5: Moi, je suis représentant de scientifiques en rébellion. C'est une branche des scientifiques qui en a marre de documenter en fait l'effondrement du monde, de la biodiversité, de l'augmentation du climat, et qui a décidé en fait de rentrer en rébellion, donc en écho avec le carnaval d'aujourd'hui.
4: Malheureusement, aujourd'hui, on est encore tous et toutes réunis pour lutter contre l'absurde. A priori, tout est permis quand il s'agit de faire du profit, comme réintroduire donc des néonicotinoïdes qui éliminent les insectes pollinisateurs, qui contaminent les rongeurs, les chauves-souris, les oiseaux qui s'en nourrissent, qui s'infiltrent dans nos sols jusqu'aux nappes phréatiques et qui atteignent les vers de terre, qui se mélangent à l'eau. Chez l'humain, il touche aussi de plus en plus de personnes, et surtout, il les touche de plus en plus jeunes. Il augmente le risque de cancer, ça, on l'a bien vu, de maladies métaboliques aussi, comme le diabète, par exemple, c'est un peu moins évident, et des maladies neurodégénératives, comme Parkinson. On en est à un stade aujourd'hui où... Quand on découpe le cerveau des gens une fois qu'ils sont morts pour faire une autopsie des personnes atteintes de maladie de Parkinson, on s'aperçoit qu'il y a des concentrations beaucoup plus élevées de pesticides dans les zones spécifiquement atteintes du cerveau qui font cette maladie.
5: Moi, je suis neuroscientifique justement, donc si on s'intéresse aux effets de l'agro-industrie sur le cerveau, les neurosciences aujourd'hui, ils apportent pas mal d'éléments préoccupants. Trois points. Le premier, c'est d'abord l'alimentation. L'industrialisation agricole a favorisé la consommation d'aliments ultra transformés, riches en sucre, en graisse, en additifs. Or, ces régimes sont associés à des modifications du fonctionnement cérébral, notamment des zones qui jouent dans la mémoire et la flexibilité. On observe aussi des effets sur le circuit de la récompense. Donc, le circuit de la récompense, c'est ce qui nous motive à faire nos actions dans la vie de tous les jours, et directement sur les systèmes même impliqués dans les addictions. Donc, en soi, aujourd'hui, on est toutes et tous addicts à ce système-là et donc à cette nourriture de l'agro-industrie. Ensuite, il faut considérer aussi l'exposition aux pesticides et aux perturbateurs endocriniens. Certaines de ces substances peuvent atteindre le cerveau et perturber le développement neuronal. Donc tu parlais en fait des maladies neurodégénératives, donc tu arrives plutôt sur le tard. Mais on peut aussi parler en fait des troubles neurodéveloppementaux, donc qui vont commencer dès le début à l'âge de la jeune enfance. Enfin, l'agro-industrie aussi agit directement sur le microbiote intestinal. Donc on parle souvent en fait du second cerveau. Le second cerveau, ça va être le ventre. Et donc directement en fait, ça va déclencher en fait des petites perturbations au niveau du microbiote qui va directement après influer directement sur nos comportements et donc sur le cerveau. Dans ce contexte, la loi du plomb 2 apparaît en contradiction avec les connaissances scientifiques. Continuer à encourager ou faciliter l'usage des substances potentiellement neurotoxiques malgré les signaux accumulés pose un véritable problème de cohérence en matière de santé publique. Il est donc difficilement justifiable à la lumière des données actuelles et donc de neurosciences de soutenir une telle orientation. C'est donc une décision qui mérite d'être clairement remise en question.
4: On accumule un peu de savoir, on a des preuves, mais on ne nous écoute pas. On dira que c'est rien, que ces concentrations sont très basses si elles sont contrôlées. Ça s'appelle tout simplement de la désinformation. Quand on nous dit que c'est à nous, victimes, de s'enfermer chez nous derrière des doubles vitrages pendant qu'il y a des épandages, de laver nos légumes et nos fruits, de les éplucher, de jeter grassement tous les éléments contaminés, est-ce qu'on a vraiment envie de ce monde-là? Et puis moi, je pense aussi au petit chevreuil qui est dans les rares bosquets qui restent et qui ne pourra pas se mettre dans son double vitrage au moment des épandages. Ce poison, il dépasse complètement celles et ceux qui l'utilisent. Ceux qui font les lois n'accordent vraiment aucune importance aux faits. On l'a bien vu justement aux Antilles, où on a battu le record du monde de cancer de la prostate. Ils le savaient à l'époque, hein, les politiques, ils le savent toujours. Mais ils ont décidé sciemment de battre ce fameux record et de polluer les terres pour des milliers d'années. C'est ce qui se passe ici aussi et qui va continuer à se passer. Et c'est pour ça qu'on est là, c'est à nous de nous battre contre ça.
3: Bonjour Siste.
6: Bonjour.
3: Tu as retiré ta blouse blanche que tu avais mise symboliquement tout à l'heure pour cette prise de parole, une blouse blanche parce que tu es soignant.
6: Je suis soignant dans ma vie de tous les jours, je suis soignant quand je bosse. Je ne suis pas très attaché au symbole, donc la blouse, ce n'est pas quelque chose que je mets au quotidien. Là, je trouvais ça important de me visualiser en tant que soignant parce que je trouve qu'il n'y en a pas assez dans nos rues.
3: Soignant, c'est médecin, infirmier?
6: Alors, c'est tous les corps de métier qui ont envie de prendre soin des autres personnes. Hein. Dans ma vie, je suis médecin généraliste, mais voilà, c'est justement, ce n'est pas un titre qui est plus honorifique qu'un autre, ce qui est le cas dans la société et que j'aimerais bien déconstruire un peu sur ce plan-là. Et on a tous et toutes besoin les uns et les unes des autres, et voilà, donc soignant.
3: Alors, il y a deux choses que je retiens de votre prise de parole, parce que tu étais avec un camarade de scientifique en rébellion avec toi tout à l'heure. Un, oui, il y a bien une relation de cause à effet entre tous ces poisons chimiques qui se terminent en SID et les épidémies, cancer, sclérose en plaques, Parkinson, etc. Deuxième chose, on ne nous écoute pas. D'abord, revenir, parce que c'est un écueil sur lequel je tombe souvent, et parfois de la part de gens bien intentionnés, simplement qui sont trop laissés infuser par les médias dominants. Mais non, la science n'a pas établi de causalité entre les trucs en SIDE et les épidémies de maladies qui nous frappent tous, amis, famille, connaissances, proches. On connaît tous quelqu'un de malade et qui, hélas, a pu en décéder, même, je pense, à plusieurs personnes. Donc, est-ce que tu veux bien confirmer, toi aussi, cette causalité, comme on dit, non, ce lien entre les produits chimiques qu'en face, ils osent appeler phytosanitaires? On pourra s'interroger sur l'adjectif sanitaire. Premier truc, oui, il y a bien un lien de causalité.
6: Bah déjà, une pensée pour ces personnes que tu connais, enfin, toutes les personnes qui sont décédées, passées, qui vont décéder aussi à cause de ça. Le problème qu'on a, je pense, en tant que scientifique, c'est qu'on cherche la vérité, l'exactitude absolue, et on ne la trouve pas sur ces choses-là. Enfin, on ne la trouve pas. Oui, il y a des preuves scientifiques qui font la corrélation entre pesticides, cancers, maladies neurodégénératives, comme Parkinson notamment. Mais c'est très difficile à chaque fois de pouvoir dire « c'est ce pesticide qui a fait ce cancer » et entre guillemets uniquement ça. Mais il y a des très grands rapports, notamment il y a un rapport de l'INSERM qui a fait une méta-analyse. Ils ont pris toutes les études scientifiques qui ont été faites sur le sujet, avec des niveaux de preuves qui sont différents. Ils les ont triés, ils les ont classés. Et en reprenant toutes ces données-là, ils ont fait un résumé. Et là, ils ont pu montrer que quand même, oui, il y avait des niveaux de preuves plus ou moins importants entre les pesticides et entre ces maladies. Maintenant, il y a une chose qu'on appelle la désinformation, qui permet justement de gagner du temps. Parce qu'en fait, à chaque fois qu'on a une étude scientifique, il y a cette sacro-sainte précision où on va se dire oui, mais on peut pas encore trop parler parce qu'on n'a pas la certitude absolue. Et en face, on a des agro-industriels qui veulent gagner de l'argent, tout simplement, hein, qui eux vont dire, bah oui, vous voyez, ils sont pas sûrs à 100%. Et puis, nous, on a fait nos propres études aussi, et puis on a vu que c'est des concentrations qui sont très, très, très, très faibles. Une goutte d'arsenic, ça fait pas du bien non plus. Et c'est une concentration très, très, très, très faible. Mmh. Et puis surtout, on veut toujours cette preuve sur des maladies chocs, des choses où on pourrait mettre un nom derrière quelque chose. Mais en fait, je pense qu'il faut aussi rester sur du bon sens. Ces pesticides-là, aujourd'hui, leur mécanisme de fonctionnement, notamment les néonicotinoïdes, c'est de venir détruire le système nerveux des insectes. Donc on a envie que ça détruise ce qu'on appelle les ravageurs de nos monocultures, parce que c'est ça le vrai problème, en fait. Tous les insectes qui ont un système nerveux, donc tous les insectes, ils sont détruits aussi. Puis ces insectes, ils vont être mangés par des oiseaux, par des rongeurs ou autres, qui vont être atteints aussi. Ça va s'infiltrer dans nos sols, ça va s'infiltrer dans l'eau. Nous, on va être contaminés.
1: Nous aussi, humains, oui, on a un système nerveux.
6: Humains, nous sommes des animaux, en fait. Des fois, c'est un grand mot, mais nous sommes des animaux et on est touchés aussi. Forcément, les personnes les plus proches du pesticide lui-même, donc les agriculteurs, les agricultrices, les riverains, riveraines qui sont autour des champs, c'est les personnes les plus atteintes. Donc on a des cas beaucoup plus importants dans les familles d'agriculteurs et d'agricultrices. On a des cas de cancer beaucoup plus importants dans les personnes qui vivent au milieu des champs à la campagne. La campagne n'est pas un lieu aussi sain que ce qu'on pourrait croire. Alors on a toujours tendance à penser, oui, c'est les grandes villes. Alors oui, il y a la pollution directe dans les grandes villes, mais il y a cette pollution aussi dans les campagnes. Et après, en fait, attention, scoop, nous buvons de l'eau. Nous mangeons des produits qui ont poussé dans ces champs-là. Et en fait, il y a une contamination par ce biais-là aussi. Et donc, du coup, oui, c'est pas en mangeant une carotte qui a reçu le pesticide où on va directement avoir le cancer parce qu'on a mangé cette carotte-là. C'est bien plus complexe que ça. Et les agro-industriels jouent sur cette ambiguïté-là pour gagner du temps parce que leur but... Le temps, c'est de l'argent, c'est de gagner du temps.
3: Son côté, qui a aussi ce qu'on appelle l'effet cocktail, c'est-à-dire que on parle beaucoup du glyphosate ou de l'acétamipride, parce que voilà, c'est des produits phares, si tu me passes l'expression. mais en fait, tout ça se mélange, quitte à dire une énormité scientifique, avec les PFAS, avec le cadmium, avec les nanoparticules de plastique, avec voilà. Et quand il y a des études, souvent, on ne trouve que ce qu'on cherche.
6: Pour vous donner un exemple de la difficulté, ça se mélange même avec nos modes de vie. On s'est rendu compte que le bruit ambiant, le bruit constant qu'on a, ça favorise les AVC, les accidents vasculaires cérébraux. C'est pas évident de faire cette corrélation-là. Donc en fait, oui, en effet, c'est très compliqué, mais cet effet cocktail, on peut pas se baser uniquement sur une dose individualisée. Quand on fait des études, on a besoin d'individualiser les choses pour justement le pointer du doigt. Et c'est très difficile de prouver ces choses-là. Donc je pense qu'il faut qu'on se remette un petit peu au bon sens. On a des produits qui viennent tuer le système neurologique d'insectes. Bon, ça paraît pas être très sain, quoi. Je pense qu'à un moment, il faut aussi qu'on se base là-dessus. Et oui, il y a des difficultés chez les agriculteurs et les agricultrices qui sont prises dans un étau par ce système-là productiviste. Et je pense que c'est vraiment ça qu'il faut savoir revoir. Très récemment, il y a eu une étude au niveau agro-industriel qui est sortie aussi, où ils ont montré qu'en fait, on arrive à faire du bio, que ça fonctionne très bien, qu'il y a des très bons rendements. Parce que si on parle rendement, très bien, parlons rendement, il faut qu'on se nourrisse. Dans ce cas-là, déjà, diminuons notre quantité de produits animaux. Il faut 7 fois plus de terre pour nourrir un animal et ensuite le manger que si on voulait nourrir les personnes humaines avec du végétal. Déjà, réduisons notre quantité de consommation animale et puis comme ça, on aura à manger pour tout le monde sans faire des monocultures énormes remplies de pesticides qui, en plus, marchent de moins en moins bien. On a de plus en plus besoin de rajouter... Les produits sont de plus en plus puissants pour continuer à fonctionner un petit peu, marchent de moins en moins bien, les rendements sont en train de se casser la gueule parce qu'on a complètement détruit le sol et le vivant qu'il y a à l'intérieur. Et quand on couple ça à l'augmentation du prix du pétrole qui est lié à d'autres joyeusetés géopolitiques, en fait, on se rend compte que ça va coûter encore plus cher. Donc c'est toujours pareil, il y a toujours plein de choses. Là aussi, il y a un effet cocktail qui se met sur l'utilisation de ces pesticides. C'est un système qui est à bout de souffle. Les agriculteurs et agricultrices achètent leur engrais la saison d'avant pour la saison actuelle. Pour cette saison, ils n'ont pas de surcoût pour la production de légumes ou autres avec utilisation de pesticides. Mais par contre, ils vont acheter cette année des produits chimiques qui vont payer plus cher, et c'est l'année prochaine qu'on paiera les produits plus chers. Est-ce qu'on va faire le lien à ce moment-là? Est-ce qu'on va le dire tout haut? Je ne sais pas. Peut-être, j'attends de voir.
3: Tu es soignant, donc tu vois des gens malades. Cancer, sclérose en plaques, Parkinson, l'épidémie, tu la constates aussi dans ton quotidien. Et est-ce que le mot épidémie te convient?
6: Le mot épidémie me convient quand je lis les données. 30% de plus de cancer chez les enfants, oui, on peut appeler ça une épidémie. Après, c'est très difficile de le voir au quotidien parce que, encore une fois, c'est des choses complexes qui s'entremêlent. Quand je vois une personne en face de moi qui a un cancer, mais je sais aussi que cette personne, elle a des habitudes alimentaires, qu'elle fume, c'est difficile pour moi de faire le lien sur le court terme. Par contre, quand on est renseigné, je pense que ça nous marque un petit peu plus. Tout à l'heure, tu disais, on ne trouve que ce qu'on cherche, mais on ne voit que ce qu'on connaît aussi. Et on ne tient pas les registres. Enfin, là aussi, ça se corrèle dans un monde soignant qui est exsangue. On essaie de faire du mieux qu'on peut avec ce qu'on a. Et du coup, on n'a pas le temps non plus. Enfin, le temps, c'est quelque chose qu'on prend pour ce qu'on veut. Donc, on fait des choix dans la vie. Mais il y a beaucoup de mes collègues qui trouvent qu'ils n'ont pas le temps d'aller se renseigner là-dessus ou de tenir des registres.
7: Enfin, les registres du cancer qui ont été votés en juin dernier, mais qui ont été appliqués que dans 24 départements, me semble-t-il. C'est forcément compliqué de comptabiliser le nombre de cancers. L'État n'a pas donné les moyens pour mettre en place ces fameux registres du cancer. C'est aussi une manière, enfin voilà, de casser le thermomètre et d'invisibiliser la situation.
6: Je suis pas au courant de ces registres-là. Et c'est là que je trouve ça vraiment indispensable qu'on travaille avec des collectifs comme Cancer Colère, des personnes qui sont directement concernées par les choses. Donc là, on parle du cancer, c'est vous. Mais on a besoin de travailler ensemble et de sortir de ce dogme, de cette habitude où le médecin est le sachant. Ça, il faut qu'on arrête tout de suite et qu'on considère la parole des gens qui le vivent au quotidien déjà, qui taffent là-dessus et qui sont vraiment experts de ce qu'ils et elles vivent. Il y a tellement de choses à faire encore.
3: En fait, c'est pas parce que t'es le sachant et la blouse blanche qu'on t'écoute. Et ça, c'est un deuxième truc qui a émergé dans ton discours. C'est de toute façon, on gueule tout ce qu'on peut, mais en fait, on ne nous écoute pas.
6: Moi, je suis rentré dans ce constat-là, surtout avec les enjeux climatiques notamment. Quand on lit le Club de Rome, c'est des choses qui ont été écrites dans les années 70, où on disait exactement finalement ce qui allait se passer, puis c'était toujours « Ah oui, mais c'est des chiffres, ça va peut-être pas arriver comme ça, ou peut-être pas si vite. » Et en fait, aujourd'hui, on voit les changements climatiques arrivent beaucoup plus vite que ce qui était prévu à la base. Les scientifiques, qui font les choses de manière scientifique, donc indépendante, je veux dire par là, leur but, c'est pas de faire peur aux gens, leur but, c'est juste de partager leurs connaissances. Et ces connaissances-là, quand elles vont pas dans le sens des personnes qui gagnent de l'argent, il y a cette ambiguïté qui se met en place. Donc oui, on n'est pas écouté au niveau politique en premier lieu, mais je pense parce que les politiques d'aujourd'hui fonctionnent en fonction, alors là, de l'agro-industrie, mais des personnes qui ont un pouvoir financier. Donc après, c'est le chat qui se mord la queue, c'est-à-dire que les personnes qui ont le plus d'argent aujourd'hui, c'est des personnes qui, dans l'ensemble, ne font pas les choses pour l'intérêt général. On peut pas se faire beaucoup d'argent si on fait les choses pour l'intérêt général. Si les personnes qui ont l'argent ne font pas les choses pour l'intérêt général, mais c'est ces personnes-là qui influencent les politiques d'aujourd'hui, on va pas aller vers des décisions qui sont prises pour l'intérêt général. Donc je pense que tous les moyens sont bons pour balayer la parole scientifique. Et c'est là que c'est un écueil dans lequel je crois qu'on est un peu trop bisounours sur le sujet. En fait, on se veut prudent sur les données qu'on fournit. Et encore une fois, c'est très bien parce que il faut pas qu'on dise n'importe quoi. Mais on arrive à un stade où même quand on dit pas n'importe quoi, même quand on dit des choses basées, on va aller chercher la petite bête et essayer de gagner du temps sur ces...
3: Ou tout simplement dire, les scientifiques racontent n'importe quoi, j'y crois pas.
6: C'est ce qui se passe outre-Atlantique, ouais.
3: Caro de Cancer Colère fait un bond et fait « Ouais !»
7: Parce que tu dis « On peut nous reprendre sur des virgules, sur tout ça » et qu'ils se servent d'ambiguïté pour retoquer votre parole. Mais au-delà de ça, le mensonge est devenu quelque chose de normal dans le discours politique et que ça, c'est une bascule parce qu'en fait, jusque-là, on avait des représentants du peuple qui parfois tournaient un peu autour du pot ou essayaient de minimiser les choses ou pour défendre des sujets, leur paroisse. Mais aujourd'hui, ça pose plus aucun problème que des hommes et des femmes politiques mentent, et notamment dans des lieux de pouvoir et des lieux républicains, des lieux importants comme l'Assemblée nationale. Quand on a Annie Genevard qui brandit le rapport de l'INRAE et qui lui fait dire l'inverse de ce qu'il me dit, droit dans les yeux, elle sait...
3: L'actuel ministre des pesticides de l'agriculture.
7: Quand elle dit ça, elle ment, elle sait qu'elle ment, elle nous regarde droit dans les yeux et elle sait qu'on sait qu'elle ment. mais elle le fait quand même. Et ça, c'est complètement déstabilisant. C'est d'une violence inouïe quand on se prend ça. Mais c'est fait pour déstabiliser, parce qu'en fait, derrière, c'est compliqué de trouver les arguments face à quelqu'un qui est un mur et qui ment. On est dans du mensonge. C'est plus qu'aller chercher la virgule. Enfin, là, on est passé dans une ère trumpiste.
3: Il ne peut pas y avoir de débat avec des gens intellectuellement malhonnêtes.
7: C'est ce côté trumpiste, en fait, de la fabrique d'une vérité alternative et de dire, bah, en fait, on peut dire n'importe quoi, tout se vaut, c'est pas grave.
3: Et vu d'ici, je t'avoue que la terme a l'air assez plate. Moi, je ne vais pas te lancer là-dessus.
7: Non, mais c'est exactement ça. On est dans des vérités alternatives quand on est à l'Assemblée nationale et ça pose pas de problème, en fait. Et c'est ça, c'est grave.
3: Donc en vrai, la Terre, elle est pas plate, hein, on est bien d'accord.
7: Hein. Oui, mais c'est exactement ce qui se passe. Elle dit ça pour l'INRAE, elle dit ça aussi pour l'EFSA. Elle dit non, mais nous, on s'est appuyé sur les considérations de l'EFSA pour l'acétamipride. Mais qu'est-ce qu'elle a dit, l'EFSA? Elle dit, oui, on sait que c'est dangereux et c'est pour ça qu'on préconise de diviser par 5. Donc, si c'était pas dangereux, on ne préconiserait pas de diviser par 5. Le taux d'acétamipride, c'est son seul argument, puisqu'elle n'a aucun argument, c'est de dire l'INRAE et l'EFSA. Non, l'INRAE et l'EFSA disent l'inverse. Donc, ça, on n'est pas sur du pinaillage de virgule, on est sur du mensonge et sur la construction d'un discours de vérité alternative.
6: Mais je pense que là, on est sur le signal d'un système qui est à bout de souffle. Quand c'est les dernières armes qu'on a de fonctionner comme ça, c'est qu'on arrive à la fin de quelque chose, on le sait, et tant mieux. Il y en a eu assez.
7: Exactement.
3: Tu l'as mentionné tout à l'heure, un ressort qui est aussi activé, c'est vous êtes malade, c'est de votre faute. C'est des retours de chakra, vous avez été vilain dans des vies antérieures, ou vous avez fauté, Dieu vous punir. C'est ou tu fumes trop, tu bois trop, tu fais pas assez de sport, tu manges pas 5 fruits et légumes pleins de pesticides ou pas par jour. Cette culpabilisation des malades.
6: Ouais, c'est ça que j'adore chez notamment cancer colère, en fait. Jusque-là, la colère, c'était quelque chose qu'il fallait contenir parce que...
3: Ouais, c'est pas feng shui, la colère, ça aide pas à faire du yoga.
6: Il y en a marre et ce discours-là, il tient plus non plus. Là aussi, je pense qu'on peut se poser des questions sur pourquoi les gens fument, pourquoi ci, pourquoi ça. Je pense qu'il y a plein de raisons à tout ça, mais surtout, on a le droit de mener une vie libre. Les gens qui fument savent très bien que s'ils ont un cancer du poumon, ce sera probablement lié à ça. C'est pas ces gens-là qui vont dire c'est à cause des pesticides. Les gens qui sont en colère, c'est ceux qui déjà au début ne comprennent pas pourquoi. Le problème, c'est quand on finit par comprendre que c'est pas juste le fruit du hasard. C'est là, je pense, qu'il y a quelque chose qui ressort et où on ne supporte plus ce discours qui est paternaliste. Et bon, là, je parle pour les personnes que j'ai eues en face de moi. Et il y a une autre chose aussi, c'est que c'est très facile de dire aux gens de faire attention, alors qu'à côté, on peut avoir des prise de décision, enfin des pratiques qui sont complètement absurdes. Et ça aussi, je pense qu'il faut qu'on stoppe avec ça, en fait. Il faut arrêter. Si on veut vraiment protéger les gens, la Ligue contre le cancer a sorti un post il n'y a pas très longtemps en disant « Non, tous les pesticides ne donnent pas le cancer. Protégez-vous, mangez bio, épluchez vos légumes. » Et ça a créé une tollée. Et j'ai trouvé ça génial. Enfin, il faut que les personnes, quand elles lâchent des bombes, elles se reprennent des éclats dans la gueule. Je crois que c'est important maintenant.
7: Il y avait des tribunes qui étaient prêtes à partir dans tous les sens. Et on n'a même pas eu le temps tellement ils se sont rendus compte que non, c'est pas possible. On ne peut pas dire n'importe quoi. Ils avaient sorti donc non pour les pesticides et non la crème solaire. Et ils avaient fait un troisième en disant en alertant sur la désinformation. Et les trois le même jour, ils ont sorti. Et c'était quand même...
6: Mais ouais, voilà, je pense qu'il faut qu'on soit plus radical. Et c'est pas un gros mot d'être radical. Radical, c'est pas...
3: Radical, c'est prendre les choses à la racine.
6: Exactement, c'est pas être d'extrême gauche. Être radical, c'est vraiment prendre les choses à la racine. Si on veut vraiment défendre les gens, je pense que c'est là où il va falloir être plus honnête. Alors, c'est plus compliqué. Mais si on veut vraiment accompagner les gens, aider à les défendre, se défendre soi-même, il faut prendre les choses à la racine. Donc, en fait, il faut pas se protéger des pesticides, il faut interdire les pesticides. Dernière chose, oui. J'aimerais juste vraiment, vraiment inciter les soignants et les soignantes qui entendent ces mots de descendre dans la rue, d'écouter vraiment les patients, les patientes, les amis, la famille, les gens qu'il y a autour de nous. Il faut qu'on fasse corps et qu'on arrête ce séparatisme vraiment. Il faut vraiment que vous descendez dans la rue. Il y a plein de choses à apprendre. Et quand je dis dans la rue, c'est aux manifestations, mais c'est pas que ça. Moi, j'ai passé la journée à faire la cantine aujourd'hui, à faire des crêpes. C'est ça aussi, être dans les manifestations. J'étais pas en train de marcher dans le cortège. Et c'est dans ces moments-là que, déjà, on passe une super journée. Et puis, c'est dans ces moments-là qu'on parle avec les gens. Et c'est ça qui est vraiment important. C'est d'arriver à discuter les uns les unes avec les autres. Et quand on est soignant-soignante, on fait partie de... On est les mêmes animaux que les autres. On fait partie de ce même monde. Et il faut qu'on soit vraiment dans le concret.
8: J'aimerais que cet appel soit entendu.
9: Et par tous, quand les soignants et les soignantes descendent dans la rue pour défendre notre hôpital, on a aussi le droit de les rejoindre. Voilà, cet hôpital qu'on est très content de trouver quand on est malade, bah, on a aussi le droit de le soutenir quand ces soignants et ces soignantes sont dans la rue.
8: Et c'est pas qu'une question de temps. Dernièrement, j'avais pas beaucoup de temps à donner. J'ai pas pu participer à la hauteur de ce que j'aurais voulu, même en amont. Mais pour autant, je suis venu juste une journée. J'ai donné cette journée-là. J'aurais pu faire autre chose. Bon, le temps, il s'articule. Les présences qu'on a chacun, chacune, elles ont vraiment leur valeur. Et je pense qu'il faut qu'on soit conscient et consciente de ça.
7: On a été 2 100 000 signataires de la pétition contre la loi Duplomb.
9: Si c'est la première. Hein,
7: la première. Mais en fait, on s'est dit, si juste ces 2 100 000 personnes font un truc, juste un truc, avant les présidentielles. Et un truc, ça peut être 5 minutes, 1 heure, une journée, 2 100 000 actions et engagements. Et en fait, ça peut être pas grand-chose, comme tu disais. Ça peut être venir faire des crêpes sur une manif. Ça peut être plein d'idées, en fait, qui sont aussi rigolotes. Dans ce que Cancer Colère va proposer, ça laisse à tout le monde le loisir de s'emparer de ça avec des moyens, sans moyens, avec du temps, sans temps. Il y a des milliards de choses à faire, dont des choses rigolotes, voilà, comme faire des crêpes, comme envoyer des cartes postales à des décideurs. Tout le monde peut s'emparer de ça.
8: Et même si on fait rien, j'ai envie de vous dire aussi, les politiques, on vous voit et on votera plus pour vous. Il y en a qui votent plus pour vous depuis longtemps, mais on est de plus en plus nombreux et nombreuses à ne plus voter pour vous.
7: On vous voit et on se souviendra. Non, mais Élise Bordet a fait un post. C'est une chercheuse et qui faisait référence à la tribune des 20 scientifiques dans la revue Science, qui disait, là où maintenant on sait c'est posé, c'est dans cette revue scientifique, quand on fera les comptes, on pourra dire, nous à cette date-là, c'était posé dans la revue scientifique, on le savait, et vous, vous avez voté ces lois-là, vous êtes responsable. Et on saura venir vous chercher et vous dire, voilà, la date elle est posée, vous avez voté ça, en le sachant. Vous ne pouvez pas ne pas savoir quand vous allez voter ça. On s'en souviendra.
8: La seule chose qu'il faudrait en plus, c'est qu'il n'y ait pas d'impunité pour les personnes qui sont au pouvoir. Je pense que c'est ça aussi un gros point nodal. Et du coup, là, on a besoin de juristes, on a besoin d'avocats, d'avocates. Il faut vraiment qu'on soit ensemble, quoi.
9: Je reviens sur cette journée, là, que ce temps que tu n'avais pas forcément, mais que tu as consacré à nous parler et à faire des crêpes. On se rencontre, on se parle, on fait corps. C'était pas complètement du temps perdu.
8: Évidemment, mais bien au contraire.
9: C'est un truc qu'il faut dire quand même, c'est que ça fait du bien et que nos luttes, elles sont pas lugubres en fait. Malgré les circonstances, on arrive à rester joyeuses et joyeux quand même.
7: La colère, elle va avec la joie. C'est la même impulsion et elle est constructive, elle est fédératrice, elle regonfle, elle donne des forces. C'est formidable.
8: Et scientifiquement parlant, l'un des meilleurs moyens d'agir contre son anxiété, c'est d'être dans l'action. On bougera pas peut-être autant de portes que ce qu'on aimerait faire, mais en fait, ce qu'on fait, ça fait du bien, vraiment. Ça a été prouvé, ça apaise vraiment l'anxiété.

0: Et voilà les amis, si vous n'avez pas le moral, si vous êtes rongé d'éco-anxiété, on vous invite à suivre les bonnes préconisations de révolte, d'action et de joie du Dr Sist. 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Ce n'est qu'un combat. Continuons le début. Salut.
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2: Migration des Français en Amérique du Sud. Première partie, Pigouet.
3: Épilogue.

0: La fin des années 1800 fut bien dure en Europe et une grande partie de la population se vit face à un dilemme crucial. Rester et se faire prendre par la pauvreté, voire la famine. Partir et tenter le sort ailleurs.
1: Partir, mais vers où ?
0: Des horizons nouveaux s'ouvraient ailleurs, notamment en Amérique. Notre histoire se passe justement dans un de ces Édens entrevus dans le monde de l'époque. L'Argentine, en Amérique du Sud, dont les gouvernements ouvraient les portes aux étrangers dans une vaste campagne d'immigration sélective.

0: Deux hommes sont à l'origine de notre épopée.
1: Clément Cabanet, né en 1851 à Ambec, en Aveyron.
0: Et
2: François Issali, né en 1852 à Poudance, également en Aveyron.

0: Au fort de leur jeunesse, ils migrèrent en Argentine, à peu près au même temps.
1: Clément Cabanet, en novembre de l'année 1879, à l'âge de 28 ans.
0: Et
2: François Issali, un an après, en octobre 1880, également à l'âge de 28 ans, il était d'un an plus jeune que Clément Cabanet.
0: Enchanté par la perspective d'une vie meilleure et plus digne dans ces pays naissants, les deux hommes décidèrent de convaincre familles et amis à y venir s'installer.

Clément Cabanet et François Isali firent connaissance à Buenos Aires, capitale de l'Argentine, et éprouvèrent une sympathie et une confiance réciproques dès leur première rencontre. Motivés par ces sentiments, ils se livrèrent mutuellement leur souhait de convaincre leur entourage à traverser l'océan et venir chercher en Argentine une vie meilleure. D'ailleurs, Clément Cabanet envisageait plus grand. Il projetait une colonie agricole aveyronnaise en Argentine. Pour cela, il avait déjà même obtenu la promesse de terre de la part du gouvernement de la province de Buenos Aires.

Conquis par l'idée, François Issali lui consacra dès lors son temps et son énergie et se donna avec enthousiasme à la tâche de recruter en l'Aveyron les candidats à la dite colonie. Du 1er juin 1882, date de leur rencontre à l'Union téléphonique de Buenos Aires, au 30 novembre 1884, date d'arrivée de François Issali en Argentine, accompagné des Aveyronnais, candidats à peupler la colonie projetée par Clément Cabanette, les deux hommes ouvrèrent ensemble malgré les difficultés de communication. Clément Cabanette s'occupait en Argentine des démarches administratives et de l'implantation de la base de la colonie. François Issali, en France, s'occupait de la diffusion de projets et sillonnait l'Aveyron recrutant des candidats.

0: Maintes mésaventures, maintes difficultés pointèrent sur leur chemin, mais les deux hommes avaient la trempe des pionniers, la force des entrepreneurs et la foi des rêveurs. Nourris des rêves et d'espoir, Clément Cabanette, François Issaly et plus d'une centaine d'Aveyronnais ont marché sur les terres d'Opigoué en ces débuts du mois de décembre de l'année 1884, comme si leurs pieds touchaient la terre promise.
1: C'est à Pigoué.
0: Le 14 août 1885, que Clément Cabanette fêta ses 34 ans avec la communauté aveyronnaise.

0: surpris par l'arrivée des colons aveyronnais chez lui, que venaient lui rendre leur hommage et lui signifier leur affection, Clément Cabanette leur exhorta à
1: avoir confiance dans l'avenir
0: et les incita à l'union.
1: Vous êtes tous des amis, aimez-vous comme des frères, secourez-vous mutuellement et soutenez-vous car, loin de la mère patrie, la solidarité s'impose pour réussir.
0: Le lendemain, 15 août, jour de fête en France, l'espoir argentin et la nostalgie de la terre-mère se représentèrent par la présence des deux drapeaux sur la porte de la maison de Clément Cabanette, celui de l'Argentine et celui de la France. L'Aveyronnais natal se fit présent dans tous les esprits. La messe, le banquet et ensuite le bal animé par les sons et rythmes des bourrées. Et pour clore, un feu d'artifice dont les éclats, les lumières et les bruits importèrent tout pendant un laps de temps, un monde de joie, de féerie, de bonheur. »

0: 1885,
1: la première école de Pigoué ouvrit ses portes à 28 élèves de 6 à 13 ans, 18 filles et 10 garçons, répartis en deux niveaux.
0: C'est à Pigoué,
1: le 20 février 1886, que François et Sally célébra son mariage avec Marie-Rose Léonie Vialard. Pigoué manquait de médecins. Clément Cabanette avait envisagé d'en engager un, mais les frais étant trop importants, le projet fut abandonné. Au courant de l'année 1886, Édouard Cazet facilita l'installation d'un médecin à qui il versait une mensualité pour proférer des soins médicaux aux familles des colons.

L'Éden dévoila l'enfer qu'il cachait. La nature montra ses caprices, sécheresse, grêle, le terrible vent du sud, les animaux prédateurs. Les plantations souffrirent. Les récoltes furent nulles pour certains, minimes pour d'autres. Sans récolte à vendre, les colons manquèrent à leur engagement à l'égard de Clément Cabanet. Et celui-ci se trouva sans les moyens de payer son dû à Édouard Cazey. Ce fut ainsi que Clément Cabanet se vit obligé de résilier son contrat avec Édouard Cazey et la propriété des terres revint à Cazey et à sa société Kurumalan. Ces terres étaient pré-hypothéquées, détail que Édouard Cazey et son notaire avaient soigneusement caché à Clément Cabanet au moment de

0: Avec ce retour de situation, les colons se virent face à des nouvelles conditions extrêmement dures et l'insécurité plana sur tout. François et Sally raconta dans son journal.
1: Nous, les colons, tous sans exception, dûmes nous résigner à considérer pour nul le contrat de donation de terrain avec titre provisoire qui nous avait été remis par M. Cabanet.
0: Les colons se virent entièrement démunis face à Édouard Cazey, qui se réserva les droits de résilier les contrats à son gré. Écoutons François et Sally parler du contrat signé avec Édouard Cazey.
1: Ce contrat nous exposait, en cas de manque d'accomplissement pour un fait quelconque, à perdre tous nos droits et, durant son accomplissement, à devoir tous, sans exception, nous résigner à être ici, dans ce pays étranger, administré par des Anglais, au lieu de l'être par un Français.
0: Loin de la patrie, face à l'infranchissable, quel fut le sort des colons qui n'honorèrent pas leurs nouveaux engagements auprès d'Édouard Cazey? François et Sally exprima son indignation profonde face à l'attitude du nouvel administrateur et du nouveau directeur de la colonie, tous deux nommés par Édouard Cazey.
1: Ceux qui ne purent pas remplir les conditions furent immédiatement expulsés. Leur temps et leur travail furent perdus. Ils furent expulsés des lots qu'ils possédaient par la violence et la force armée. Pour faire sortir la famille Tamalet et la famille Ossel, ils ne se contentèrent pas d'entrer avec violence dans le domicile pour les attacher comme des criminels, mais ils allèrent jusqu'à les maltraiter, prendre leurs animaux et leur matériel agricole, sortir tout ce qu'ils avaient dans leur maison et la démolir pour les empêcher d'y revenir.
0: Inutile d'aller plus loin. Ceci suffit pour nous faire comprendre l'intensité du malheur qui s'effondra sur la colonie. De plus, la colonie aveyronnaise agricole de Pigoué devint tout simplement Colonia Pigoué. Quel coup de poignard pour ces deux pionniers qui rêvèrent d'un paradis pour eux, leurs familles, leurs amis et leurs compatriotes. Émile Cabanet et Pierre Gombert sont plus tendres quand ils se réfèrent à cet événement. Peut-être que le fait de ne pas l'avoir vécu neutralise la rage et la colère. Peut-être que le regard a posteriori permet de le situer dans un temps plus large et dans un contexte plus ample. Lisons-les.
2: Malgré ces nouvelles et sévères conditions, nos Aveyronnais redoublent de courage pour conserver les bénéfices d'une situation jugée exceptionnellement avantageuse, en dépit des revers momentanés. On change aussi de méthodes agricoles et on abandonne les techniques rudimentaires du pays natal. Et, miracle, véritable nom de Dieu, à cette terre promise, les saisons deviennent de plus en plus favorables. S'ouvrent dès lors, grâce à l'extrême fertilité de ces terres vierges, une ère de prospérité que rien ne semble devoir contrarier. Très vite, la cour aux malanes et Édouard Cazey sont désintéressés. On respire. On avait eu cependant très chaud.

des vins, Clément Cabanette et François Issali. L'échec ne les neutralisa pas. Les deux hommes continuèrent à s'occuper des habitants de Pigoué. Clément Cabanette et son frère Sylvain furent dépossédés de la moitié de leurs terres. Et Clément Cabanette se vit obligé de vendre sa part pour payer ses dettes. Il ne lâcha pourtant pas les habitants de la colonie et continua à œuvrer pour leur bien-être. Il organisa en 1886 des élections pour désigner une sorte de conseil municipal. En 1891, il fut nommé agent consulaire de France à Pigoué, poste qu'il occupa pendant 7 ans. Il fonda la première coopérative agricole du pays. Il fut nommé membre honoraire de la Société de secours mutuel des Pigoué, la Fraternelle. Il eut d'autres titres honoraires, preuve de la reconnaissance de ses compatriotes et des autorités argentines. Professionnellement, les choses ne furent pas très égales. Bien que toujours débordant d'idées, il passa d'une fonction à autre sans s'y fixer et finit par perdre ses biens. Le 4 décembre 1909, il fit sa dernière apparition publique lors de la commémoration de 25 ans de Pigoué.

0: conforté par les hommages reçus, il se retira dans une propriété qu'elle avait louée et, affaibli par un cancer, il ferma définitivement ses yeux le 14 juillet 1910, quelques mois avant de fêter ses 59 ans. Belle date pour les décès d'un grand homme de nationalité française.
1: Et François Issali ?
0: Laissons la parole à François Issali.
2: De bien grandes menaces et de bien grands desseins furent ourdis pour me faire sortir, moi aussi. Mais malgré toutes les peines et toutes les difficultés que j'eus à vaincre pendant plusieurs années, ayant pu remplir les conditions du contrat et ayant pu payer toutes mes dettes, il me fut possible de conserver ma propriété et en août 1892 d'en obtenir le titre définitif et légal.
0: En 1924, à l'âge de 72 ans, il réunit les documents soigneusement rangés au long de toutes ces années, dont une partie de sa correspondance avec Clément Cabanette, des lettres administratives et ses propres registres et notes prises au long de sa vie. Ce fut ainsi qu'il écrivit en français et en espagnol l'œuvre qu'il intitula Histoire de la Fondation française de Piguet, œuvre de laquelle nous vous avons livré quelques extraits de notre saga sur Piguet. Il vécut jusqu'à l'âge de 82 ans.

princes charmants, François et Sally, une vie longue, beaucoup d'enfants et des petits-enfants. C'est grâce à un de ces petits-enfants, Eva, Olga, Pérez et Sally, je le dirai avec un accent espagnol, Eva, Olga, Pérez et Sally, que son livre est arrivé jusqu'en France. Quant aux méchants, ils finirent comme dans les histoires qui ont bercé notre enfance. Édouard Cazé mourit dans la misère totale. D'ailleurs, François et Sally dit qu'il s'est suicidé en se jetant sans un train. Il lit cependant quelques actes et gestes qui firent que son nom apparaît auprès de Clément Cabanette, parmi les bienfaiteurs des Pigouis. L'administrateur, auquel il avait donné plein pouvoir pour administrer Pigouet, a fini sa vie dans un asile pour aliénés mentaux.

0: Et la princesse, Pigouée?
1: Apparemment, elle s'y porte bien du haut de ses plus de 130 ans. Une ville moyennement peuplée, elle compte actuellement avec plus de 13 000 habitants. De colonie aveyronnaise, elle devint rapidement une ville cosmopolite avec l'arrivée des colons de toute l'Europe. Elle garde encore des empreintes fortes de l'immigration française, rouergate, languedocienne. On y trouve par exemple la rue de Rodez. La langue française est toujours enseignée dans les établissements scolaires. Il y a même des habitants qui parlent encore l'occitan.

0: Je te trouve bien silencieuse, bien songeuse. Notre histoire t'a-t-elle plu ?
1: Oui, énormément, même si elle ne finit pas si bien que ça.

0: avons fini notre épopée sur la création de Pigüé, colonie aveyronnaise en Argentine. Je vous incite à lire les œuvres que nous avons citées au cours de ces émissions, car nous fûmes contraints par le temps à sauter des faits importants. Voici la liste.
1: De l'Aveyron à l'Argentine, itinéraire d'un pionnier, chronique de la fondation de la colonie française aveyronnaise de Pigüé, d'après le manuscrit de François Issali, 1924, adaptation de Nadine Coste.
2: Pigüé, ces Français devenus gauches, d'Émile Cabanet et Pierre Gombert.
3: Les Aveyronnais dans la Pampa, œuvre de la Fondation Développement et Vie de la colonie aveyronnaise de Pigüé, Argentine. 1884-1892, une édition de 1993.
0: L'animation musicale de l'émission d'aujourd'hui fut en grande partie assurée par quatre membres du groupe Los Musicae de Del Castel de Sévérac d'Aveyron. Daniel Lambec à la cabrette et à l'harmonica, Patrick Castan à l'accordéon diatonique et à la flûte, Alain Vaquier à l'accordéon chromatique.
3: L'enregistrement fut assuré par Michel Molinier.
0: Qui ont joué spécialement pour cette émission. Merveilleux, n'est-ce pas? Chez la mère Antoine.
1: Chez la mère Antoine.
0: Et Lou Rossignol étaient des musiques probablement connues et peut-être même jouées par les Aveyronnais partis à Pigüé.
3: La musique,

0: Criolita santiagueña.
1: Appelée également Morena de Mis Pagos ou la Morenita Linda,
0: est une musique du folklore argentin répertoriée par les musiciens et chercheurs argentins Andrés Chazarreta, qui a vécu de 1816 à 1960. Certains documents affirment aussi la paternité du compositeur-interprète Atahualpa Yupanqui.
2: La musique Como el Pajarito
0: est une composition de Rodolfo Scamarella, pianiste et compositeur argentin, malgré son nom de famille italien. Né et décédé à Buenos Aires, il a vécu de 1902 à 1973. J'ai choisi l'interprétation de Libertad Lamarque, car elle était la chanteuse argentine préférée de ma mère. Libertad Lamarque est née à Rosario, en Argentine, en 1908. Elle est décédée à Mexico en 2000. Fait notable, elle avait des origines françaises.
3: Et pour finaliser la dernière musique, l'accordéon argentin ?
0: Oui, j'ai choisi Raúl Barbosa. Non seulement parce qu'il est très connu, mais parce qu'il a passé quelques mois de sa vie à Porto Alegre, au sud du Brésil. Il y retourne souvent et maintient des rapports professionnels et amicaux avec les musiciens et accordéonistes gaúchos du Brésil. Raúl Barbosa est né à Buenos Aires en 1938. Dans ses veines coule le sang des Indiens guaranis. Raison de plus de mon choix.

0: Vous venez d'écouter Migration française vers l'Amérique du Sud.
1: Première partie, Pégoué, l'histoire des Aveyronnais devenus gauchos.
2: Racontée par Rita, une gauche devenue aveyronnaise.
0: Une émission enregistrée au studio de Radio Larzac avec un texte de Rita.
2: Régie et montage Marie et les voix de
0: Marie,
1: Jean,
3: Nicolas
2: et Rita.

Merci à toute l'équipe. Merci à tous ceux qui ont collaboré dans nos recherches musicales depuis la première émission de cette série. Merci à Daniel Lambeck, à Patrick Astan, à Alain Vaquier et à Michel Molinier, membres du groupe Les Musicaïdes del Castel de Sévérac d'Aveyron. Merci à vos auditeurs.

0: dragon.
1: Nous avons des traditions très ancrées chez les dragons.
0: Fils du dragon, ils ont une armée de tueurs sans scrupules et surentraînés. Fils du dragon, j'ai entendu parler de l'un de leurs tueurs, le plus efficace. Fils du dragon, il s'appelle le Freeman. Fils du dragon, c'est un tueur redoutable. Fils du dragon, son corps est entièrement recouvert d'un tatouage

0: 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J'espère que ça vous aurait plu et que vous aurez découvert quelques morceaux sympathiques. Vous pourrez la retrouver sur le site radiolarzac.org et l'écouter quand vous voudrez. 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
1: N'ayez crainte. Sachez que selon les préceptes...
2: Nous sommes au Festival Maru à Montpellier, en compagnie de Carmen Cicletta, une des 11 compagnies de théâtre, de danse et de cirque de cette deuxième édition. Anaïs Moreau, de la CEMEA Montpellier, nous en dit plus sur ce jeune festival où tout est gratuit et solidaire.
3: L'idée est née de la Fédération Régionale des Arts de Rue en Occitanie, sur le modèle d'un festival qui existait déjà du côté de Toulouse, Tout un Monde. On s'est dit que ce serait chouette d'avoir un festival analogue du côté de Montpellier avec des compagnies de la région pour promouvoir leur forme et faire venir un public de programmateurs pour qu'ils puissent vendre leur forme à l'issue du festival.
2: Co-organisateur du festival, la CEMEA est une association d'éducation populaire, tremplin d'un empowerment culturel, comme transformer son parking en lieu de spectacle où artistes et publics se côtoient dans un lieu ouvert et vivant.
3: Alors les CEMEA dans ce festival viennent enrichir finalement la proposition artistique puisqu'ils proposent d'aider à la mobilisation des publics, de monter des ateliers cuisine collective. Ils permettent aussi de mettre en place des ateliers de médiation culturelle autour des spectacles programmés. Donc finalement ils apportent une dimension sociale au festival.
2: Les attentes du public, c'est du spectacle populaire, gratuit et sans réservation. Une façon différente d'aborder une œuvre d'art en toute liberté.
3: C'est une forme unique de liaison à l'artiste, puisque chaque représentation est vraiment très différente selon un collectif, et aussi un miroir sociétal, c'est-à-dire qu'on va zoomer sur des choses qui nous arrivent, qui peuvent être à la fois ubuesques, révoltantes. C'est un miroir de la société, le théâtre.
2: Le festival Maru fédère son public autour de la rencontre et du vivre ensemble.
4: Je ressens qu'en ce moment, on est dans un monde qui est sacrément brassé, sacrément problématique et il y a beaucoup de violence. On essaie d'être ensemble, c'est basique. Moi, ça m'a fait du bien.
2: Les arts de la rue replacent la fête au centre de la cité comme une urgence à vivre, à s'éclater. Comme la Compagnie de la Soif qui célèbre la fête par la danse et jusqu'à la transe.
5: Volume 54, je voulais parler de la fête et interroger ceux qui choisissent de faire la fête et surtout ceux qui choisissent de faire la fête jusqu'au bout.
2: Ce numéro de 180 secondes a été réalisé par la radio L'Écho pour l'Assemblée régionale des radios associatives et dans le cadre d'un partenariat avec la région Occitanie-Pyrénées-Méditerranée.
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1: 10h à Paris, le journal sur RFI.
2: Gilles Moreau.
1: Dans l'actualité, les opérations d'évacuation du navire de croisière touché par un foyer d'antivirus. Opération entourée de beaucoup de précautions. Elle se déroule pays par pays jusqu'à demain au port de l'île espagnole de Tenerife dans les Canaries, à suivre dès le début du journal. L'Ukraine et la Russie s'accusent mutuellement de frappes. Malgré le cessez-le-feu négocié par les États-Unis, l'Ukraine fait état d'un mort et 3 blessés à Zaporijja, des blessés aussi à Kharkiv et à Kherson. Le Koweït, lui, fait état d'une attaque de drones sur son territoire. Pas de victimes signalées dans ce journal aussi. Du football, avec à l'affiche ce soir le Classico. Barcelone part favori contre un Real de Madrid en crise qui jouera sans Kylian Mbappé, toujours blessé. Les opérations de débarquement donc ont été déclenchées ce matin sur l'île espagnole de Tenerife, dans les Canaries, où est arrivé le paquebot de croisière avec plusieurs de ses occupants porteurs de l'antivirus. Ces opérations se dérouleront jusqu'à demain, lundi, par groupe de nationalité. Il y en a une vingtaine. Les images montrent des agents de santé en combinaison intégrale blanche en train d'évacuer les passagers jusqu'à l'aéroport. Tous ces passagers sont considérés comme des contacts à haut risque. Que faire d'eux une fois rentrés? Sur cette question, Jeanne Richard, les scientifiques sont divisés.
3: Le virus des Andes se transmet en respirant les micro-gouttelettes de salive des malades. Et les premiers symptômes peuvent arriver plusieurs semaines après l'infection, selon les spécialistes contactés par le journal Science. Ils recommandent donc d'isoler les patients et de surveiller leur entourage. Mais d'autres experts pensent que le virus ne se propage pas aussi facilement que cela. Ils estiment que les passagers peuvent rentrer chez eux et simplement garder un œil sur leur état de santé. Il faut dire que les antivirus sont mal connus. Ils sont à croissance lente et sont difficiles à étudier. Ils nécessitent un matériel particulier et surtout, l'intérêt pour leur étude est très limité car ce n'était pas un gros problème dans les pays développés jusqu'à présent, souligne un chercheur. Mais au-delà du débat scientifique, c'est de toute manière aux politiques de trancher et c'est le principe de précaution qui prévaut face aux nombreux inconnus autour du virus. La France a ainsi décidé de placer ses 5 passagers en quarantaine à l'hôpital pendant 3 jours avant d'organiser un retour à domicile en isolement pour 45 jours avec une surveillance adaptée.
1: Jeanne Richard, merci. Quant au risque pour la population générale, il reste faible, ont rappelé à la fois l'Organisation mondiale de la santé et l'Agence européenne de santé. Le Koweït annonce avoir subi ce matin une attaque de drones, sans précision sur leur provenance ni sur d'éventuels dégâts. Par ailleurs, un projectile a frappé un vraquier au large des côtes du Qatar sans faire de victimes. L'incendie a été vite maîtrisé. Pour le reste, un calme relatif règne actuellement autour du détroit d'Ormuz. Côté diplomatie, Washington attend toujours la réponse de l'Iran à ses dernières propositions pour un règlement de cette guerre. Israël a relâché ce matin les 2 militants de la flottille pour Gaza, arrêtés la semaine dernière au large de la Grèce. Ce sont un Espagnol et un Brésilien. Ces militants avaient été emmenés en Israël car soupçonnés de liens avec le Hamas. Le Liban se remet d'une journée sanglante. Au moins 15 morts hier et des dizaines de blessés dans les frappes israéliennes. Pas de répit dans ces frappes qui se poursuivent. Le cessez-le-feu entre les deux pays semble de plus en plus théorique. Avant certaines de ces attaques, l'armée israélienne lance des avertissements à la population. Ilana Remok, bonjour.
4: Bonjour.
1: C'est un argument souvent mis en avant par les autorités israéliennes. Il résiste difficilement à l'épreuve des faits.
4: Il y a d'abord un nombre d'alertes insuffisant. En un mois et demi, le quotidien libanais L'Orient le Jour a recensé 150 avertissements pour plus de 3500 tirs, soit 4% des frappes qui sont précédées d'un ordre d'évacuation. Et ces avertissements visent des zones de plus en plus larges. Seulement la moitié d'entre elles alertent précisément les habitants des immeubles visés. Ces ordres d'évacuation concernent parfois une ville entière, comme à Tyr, au Liban Sud, à la mi-mars. Hier, c'était une seule alerte pour 9 villages concernés. Le délai avant les frappes interroge également. Les annonces arrivent souvent très peu de temps avant les tirs. Il y a parfois seulement une 20aine de minutes d'écart entre l'alerte et les premiers coups de feu. Par ailleurs, le média libanais précise que ces annonces arrivent par les réseaux sociaux et en plein milieu de la nuit, rendant difficile pour les habitants visés leur évacuation. Le mercredi 8 avril, par exemple, journée durant laquelle Israël a bombardé plus de 350 fois le Liban, une alerte sur 10 s'est déroulée pendant la nuit.
1: Ilana Remok en direct dans ce journal. Merci à vous. En Syrie, la suite des procès des anciens dignitaires. Aujourd'hui s'ouvre à Damas une deuxième session de procès pour juger les nombreux crimes de la dictature. Le seul accusé présent dans le box, c'est Atef Najib, cousin de Bachar el-Assad. Celui-ci, ainsi que son frère Maher, sont en exil en Russie et donc jugés par contumace. L'Ukraine et la Russie s'accusent mutuellement de frappes, malgré le cessez-le-feu négocié par les États-Unis entre Kiev et Moscou. L'état-major ukrainien a recensé ce week-end une cinquantaine de frappes, dont une à Zaporijja qui a fait un mort et trois blessés, des blessés aussi à Kharkiv et à Kherson. De son côté, Moscou accuse des groupes armés ukrainiens d'avoir lancé des attaques à l'aide de drones et de tirs d'artillerie. Hier, dans son discours du 9 mai, Vladimir Poutine s'en est pris aux forces de l'OTAN. Sa rhétorique sur la guerre en Ukraine a pourtant un peu changé. Le président russe a évoqué une fin de conflit proche et pour la première fois évoqué aussi le rôle des Européens. Il ne faut pourtant pas en déduire un changement radical de sa position. C'est l'analyse d'un spécialiste, Ulrich Bouna, chercheur associé à Eurocreative.
5: Il a dit qu'il était prêt à parler avec les Européens. Il a aussi dit qu'il était prêt à faire la paix ou qu'en tout cas que la guerre allait pas tarder à se terminer. Un petit peu comme Donald Trump vis-à-vis de la population américaine qui répète tous les deux jours que la guerre en Iran va se terminer. Vladimir Poutine, il est face à une opinion publique qui n'a jamais vraiment déjà compris la guerre en Ukraine et d'autre part qui commence à en subir des conséquences économiques de plus en plus concrètes dans sa vie de tous les jours. Donc il est obligé de donner des gages à sa population, quand bien même c'est un régime dictatorial. L'importance de l'opinion publique qui est monitorée en temps réel par le Kremlin est importante. Et donc il doit donner des gages à sa population pour dire que ça va bientôt se terminer. Il faut pas en conclure qu'il est prêt à faire des concessions. Dans les expressions publiques qui sont faites par le Kremlin, la notion de fin de la guerre se comprend par la notion de victoire. Donc notamment une victoire au Donbass. Il ne faut pas prendre ça comme une espèce de porte ouverte à la négociation, c'est plutôt que ou éventuellement une négociation, mais aux conditions des Russes, en quelque sorte.
1: Ulrich Bouna, interrogé par Nicolas Roca. En France, c'est la journée nationale des mémoires de la traite de l'esclavage. Le Premier ministre Sébastien Lecornu préside une cérémonie à Paris, au Jardin du Luxembourg. Il y a 25 ans, la loi Taubira était adoptée, reconnaissant l'esclavage comme crime contre l'humanité. Des victimes et des descendants sont toujours dans l'attente de réparation. On passe au football avec d'abord en France la 33e journée de Ligue 1. Ce soir, le Paris Saint-Germain joue à Brest. En cas de victoire, il sera quasiment assuré d'un nouveau titre de champion de France. En Espagne, à l'affiche ce soir le Classico. Barcelone a l'opportunité de décrocher un 29e titre de champion d'Espagne. L'occasion aussi d'enfoncer un peu plus dans la crise le Real Madrid de Kylian Mbappé, qui ne jouera pas ce soir. Le Real vient de vivre une semaine très chaotique, marquée par des altercations entre deux de ses joueurs, Federico Valverde et Aurélien Tchouaméni. Boubacar Babacar Diarra.
6: Au Real Madrid, le navire se fissure de toutes parts et actuellement, personne ne peut colmater les fuites. Voir la double altercation entre Aurélien Tchouaméni et Federico Valverde sortir dans la presse espagnole en est une énième preuve. Étonnamment, les déboires avaient débuté lors du match aller contre le FC Barcelone, pourtant remporté fin octobre au stade Bernabéu. La colère de Vinicius Junior, remplacé à 20 minutes de la fin, avait étalé sur la place publique les dissensions au sein du vestiaire des Merengues. Vexé, le président avait déclaré à l'époque qu'il désirait quitter un club pourtant leader de Liga. Un peu plus de deux mois plus tard, c'est son entraîneur Xabi Alonso, en perte totale d'autorité, qui a été prié de libérer son poste avec peu d'effet sur les résultats. La saison sera vierge de titres, si ce n'est peut-être celui de meilleur buteur du championnat pour Kylian Mbappé, loin de faire lui aussi l'unanimité chez les socios. Pour remettre de l'ordre dans l'institution madrilène, l'ex-gardien légendaire Iker Casillas considère le retour de Xabi Alonso comme idéal, mais pour le moment, c'est plutôt celui du Portugais José Mourinho qui tiendrait la corde.
1: Babacar Diarra, donc, je le disais, Mbappé est absent du groupe du Real de Madrid qui ne jouera pas, donc Mbappé ce soir contre Barcelone. Coup d'envoi de ce Classico, 19h, temps universel. En tennis, douche froide pour le numéro 1 français Arthur Fils, à deux semaines de Roland-Garros. Arthur Fils a été contraint hier soir à l'abandon au tournoi de Rome en raison d'une douleur à la hanche. Enfin, la traditionnelle Foire de Paris est sur le point de s'achever. On connaîtra ce soir le lauréat du concours Lépine, fameux concours qui récompense chaque année des innovations. Ont été remarquées cette année, entre autres, des freins pour les fauteuils roulants ou bien un automate pour maintenir les baguettes de pain chaudes 24 heures sur 24. Également, une trouvaille pour économiser l'eau sous la douche. Voilà, il est bientôt 13h10 ici à Paris. L'information revient à 14h avec le journal de Charlotte Hydrac. Très bonne journée sur RFI.
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8: Les menaces pesant sur l'exercice du journalisme sont nombreuses. Reporters sans frontières l'a rappelé dans son rapport 2026 publié le 30 avril. Pour la première fois dans l'histoire du classement mondial de la liberté de la presse de RSF, plus de la moitié des pays du monde sont en situation difficile ou très grave. J'ai coutume de dire que les journalistes sont les auteurs du premier brouillon de l'histoire et que leur place est sur le terrain. Sans doute plus que jamais avec ces crises multiples, un contexte de guerre informationnelle, de défiance aussi d'une partie des publics. Mais à quel prix ? Le prix du journalisme, c'est le titre d'un podcast et maintenant d'un livre d'entretien avec 11 femmes reporters. Leur point commun, toutes sont lauréates du prestigieux prix Albert Londres. Et parce que parler des journalistes, c'est parler du journalisme, ce projet éditorial constitue une fresque du journalisme contemporain sur laquelle je vous propose de nous arrêter ensemble. Salut, c'est Steven Jambeau. Vous écoutez l'atelier des médias de RFI qui, chaque semaine, dure 20 minutes à la radio et un peu plus si vous faites le choix du podcast RFI. Bonjour Florence Daucher.
9: Bonjour Steven, bonjour à toutes et à tous.
8: Vous êtes journaliste, lauréate du prix Albert Londres en 1994 pour un documentaire intitulé Rachida, lettre d'Algérie. Votre visage est bien connu des téléspectateurs français puisque vous avez animé et présenté des grands rendez-vous d'information sur France 2, Arte et Canal+. Et c'est vous qui êtes à l'origine de ce projet, le prix du journalisme. Face aux menaces contre le journalisme dont je parlais en introduction, conversez avec vos consoeurs, c'est imposé comme une évidence, j'ai l'impression.
9: Absolument, une évidence parce que, comme vous l'avez exprimé, les menaces qui pèsent sur les journalistes et le journalisme sont très nombreuses, de plus en plus pressantes. Et ce projet est né déjà il y a quelques années, parce que on le voit aussi dans les conversations, un sujet se sédimente, c'est-à-dire qu'on ne décide pas un matin de faire un sujet sur telle ou telle problématique, notamment avec ce type de reportage de long cours. Il y a donc une sédimentation. Il y a quelques années, au cours d'une réflexion avec un éditeur, nous réfléchissions à un livre qui serait un état des lieux sur l'évolution du journalisme. Mais le journalisme est une matière très vivante. Et par ailleurs, le contexte se tendant de plus en plus, moi j'avais en écho les récits de mes consoeurs lauréates du prix Albert Londres, confrères également, mais je m'intéresse à la voix des femmes depuis quelques années particulièrement. Et donc j'avais ces récits devant moi auxquels j'assistais et je me disais, elles sont chouettes, elles ont du cran, elles y vont, elles sont formidables. Et ça ne se sait pas et ça ne se voit pas. Et donc l'idée est venue de capturer cette mémoire pour en faire précisément une mémoire comme on enfermait des trésors dans une amphore, en me disant il faut que ce soit quelque part, si le journalisme disparaissait, cette forme-là serait quelque part donc en numérique, et peut-être que dans 200 ans, 300, 5000, on tomberait sur ce journalisme qui a été pratiqué après la Seconde Guerre mondiale, en gros jusqu'à aujourd'hui.
8: Alors, on va citer ces 11 journalistes. Anne Niva, Claire Ménial, Delphine Minoui, Lorraine de Fouché, Dominique Thiers, Annick Cojan, Xenia Bolchakova, Alexandra Jousset, Marion Van Rettergem, Christine Claire, Caroline Puel et avec vous, Florence Daucher, ça fait 12. S'adresser à des prix Albert Londres uniquement était un gage de qualité, évidemment, mais vous avez exclusivement choisi des femmes car vous estimez que leur voix est plus rare. Encore en 2026 ?
9: Leur voix a été plus rare, leur voix aujourd'hui se fait entendre, mais on voit bien aussi qu'il y a un resserrement à ce niveau, puisqu'il y a une contraction actuellement de la présence des femmes sur les médias, du fait de l'actualité internationale, par exemple. Ce sont souvent des experts masculins internationaux. Et puis, je crois qu'il faut donner de la place.

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0: Bonjour à toutes et à tous. Cette semaine, la peur du changement dans les équipes. Salut Marion.
1: Salut Nicolas.
0: Pourquoi as-tu choisi de nous parler de ce sujet cette semaine ?
1: D'abord, j'adore parler des émotions. Ça, c'est la première chose. Et donc, j'avais envie de vous parler de la peur aujourd'hui. Mais plus particulièrement parce qu'on a énormément de peurs. Hein. On a la peur de la maladie, on a la peur de la mort, on a la peur de l'abandon. Enfin, on a plein de peurs hein, qui nous figent et qui nous empêchent souvent d'avancer. Mais là, aujourd'hui, c'était la peur du changement, notamment dans les équipes que j'avais envie d'aborder. Parce que c'est un sujet qui me touche parce que j'accompagne beaucoup d'équipes, de managers, de structures et qui sont en pleine évolution, forcément. Et je vois souvent, en tout cas c'est un constat que je fais, c'est que dès qu'un changement arrive dans une équipe ou dans une entreprise, automatiquement des tensions apparaissent en fait. Ça peut être un nouveau logiciel, un nouveau projet, un nouveau directeur, hein, quand il y a un changement de direction, il y a de l'angoisse, il y a de la peur, un nouveau collègue, un nouveau processus. Et finalement, très vite dans les équipes, j'entends « mais on faisait déjà bien avant, ça marchera jamais, encore un changement, je suis épuisée ». Et finalement, derrière ces réactions, il y a quelque chose de très humain, c'est la peur.
0: Et qu'est-ce que tu as vu, entendu ou vécu qui t'a marqué à ce sujet ?
1: Ce qui me marque, c'est de voir à quel point parfois la peur, elle peut figer les gens finalement. Parce que la peur, forcément, c'est une émotion essentielle. Hein. Elle nous protège du danger, elle permet de nous avertir d'un danger, donc de nous mettre en sécurité. Mais dans les organisations, finalement, beaucoup de peurs ne correspondent pas à un danger réel. Souvent, j'aime bien dire en formation, d'ailleurs, qu'il y a la peur fonctionnelle et la peur dysfonctionnelle. C'est-à-dire que la peur fonctionnelle, c'est elle m'avertit d'un vrai danger. Et la peur dysfonctionnelle, c'est celle que j'anticipe, que j'imagine, mais qui ne se passera peut-être jamais, finalement. Et souvent, dans le monde du travail, il y a des peurs dysfonctionnelles. Ce sont ces peurs anticipées. Peur de ne pas y arriver, peur de perdre ses repères, peur de devoir réapprendre tout, peur de ne plus être aussi compétent qu'avant, peur d'être débordé. Et en fait, souvent, ces peurs, elles vont prendre une place hyper importante dans les équipes, ce qui met à mal, finalement, certaines personnes qui restent bloquées. Et donc, les personnes préfèrent parfois rester dans une situation qu'elles connaissent, même si elle n'est pas idéale, plutôt que d'oser le changement. En fait, je me rends compte à quel point, pour les gens, changer, c'est hyper compliqué, en fait.
0: Et qu'est-ce que tu as appris ou expérimenté de ces situations ?
1: Ce que je crois pouvoir dire aujourd'hui, c'est que le cerveau humain aime profondément la sécurité. Donc ce qui est connu rassure, même si c'est pas parfait, même si c'est toxique, même si c'est pas bien. Donc le connu rassure. Le changement, lui, il amène vraiment de l'incertitude en fait. Et face à l'incertitude, le cerveau, il se met en mode protection. Il va résister, il doute, il critique. Et c'est vrai que l'incertitude amène de l'inquiétude et de l'incompréhension. Mais je trouve que comprendre ça change beaucoup les choses. Parce que si on voit la résistance comme de la mauvaise volonté, quand on est manager, etc., on va créer du conflit. Alors que très souvent, derrière la résistance, il y a simplement ce besoin de sécurité. Je crois que derrière la peur, il y a vraiment ce besoin de sécurité. Par exemple, moi, tu vois, j'anime des groupes d'analyse de pratiques professionnelles dans les entreprises ou des groupes d'échange où la parole circule et où on peut justement échanger sur mais qu'est-ce qui me préoccupe, etc. Et on voit que quand on met quand même des mots sur les inquiétudes, sur les préoccupations, ça permet de prendre un petit peu de hauteur, en fait. Donc c'est aussi important d'exprimer tout ça. Et il y a bien une phrase que j'aime bien qui dit « tout ce qui ne s'exprime pas s'imprime ». Donc c'est important de se dire que derrière cette peur, les équipes, etc., elles ont besoin de sécurité aussi.
0: Pour conclure, qu'aimerais-tu que nos auditoristes retiennent de tout ça ?
1: Se dire que tout le monde a peur. Il n'y a pas un humain sur cette terre qui n'a pas une peur. On a peur de la mort, de la maladie, de l'abandon, la peur de changer, etc. Mais c'est aussi, et c'est souvent le cas, c'est dans le changement finalement que naissent les plus belles évolutions, que ce soit dans nos vies, dans nos relations et aussi dans nos équipes de travail. Donc je ne crois pas qu'on puisse supprimer la peur. Donc la question, ce n'est pas comment supprimer la peur, mais peut-être comment apprendre à avancer malgré elle, parce qu'elle sera là. Et parce que très souvent, derrière la peur, il y a une possibilité de grandir, je crois.
0: Merci Marion.
1: Merci Nicolas.
0: On se retrouve dans 15 jours.

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0: Cette semaine, pour cette émission, toujours en Gascogne, j'avais envie de vous parler d'un sujet pas si anodin que ça. Les fleurs que l'on consomme en France viennent à 90% de pays étrangers. Ça va jusqu'au Kenya avec des roses qui arrivent tout au long de l'année en avion. Alors c'est pas bon pour la planète, mais c'est aussi très mauvais pour les personnes qui les cultivent, pour les personnes également qui les vendent. Ce qui m'a mis la puce à l'oreille de cette émission aujourd'hui, c'est ce combat d'une maman qui a perdu sa fille à 11 ans. Elle s'était battue depuis l'âge de 4 ans contre un cancer, et il a été reconnu, ce cancer, qu'il a été contracté par l'enfant quand elle était dans le ventre de sa mère, qui, elle, brassée, était avec des fleurs toute la journée. Ces fleurs qui viennent de pays étrangers, dans lesquelles on retrouve des substances qui ne sont pas autorisées, donc qui sont passées de la peau à ce petit bébé qui aujourd'hui est mort. Le cancer du lymphome est aussi un cancer qu'on retrouve beaucoup chez les fleuristes. C'est à la fois une émission d'écologie et une émission humanitaire. Quand vous achetez vos fleurs, faites attention. Allez vers un label qui s'appelle le collectif de la fleur française, si je dis pas de bêtises, c'est bien ça. Et ce collectif, on le retrouve chez des fleuristes, on le retrouve chez des producteurs, garantit des fleurs déjà fabriquées en France, donc avec des produits parfois qui peuvent être, c'est pas forcément bio, il existe des producteurs de fleurs bio, et c'est ce que je vous présente propose de voir aujourd'hui. Il existe, mais déjà vous avez la certitude que tout ça est fait en France, qu'il n'y a pas une main d'œuvre sous-payée, mal exploitée, soumises à des produits toxiques, et des fleuristes derrière qui risquent leur vie tout simplement pour la chose la plus poétique qui soit et la plus belle, qui est d'offrir des fleurs. Mais il existe des solutions, donc ce collectif de la fleur française, et pour en parler, je vous propose de découvrir le jardin d'Orphée. Bonjour Orphée.
1: Bonjour.
0: Alors, on est ici dans ton jardin. Alors là, ici, pour le coup, des pesticides, il n'y a même pas de champs aux alentours. On est au milieu des montagnes, des forêts et des prairies. Ici, vraiment, tu es dans un endroit hyper préservé.
1: Oui, ici, c'est même très sauvage, en fait. Je suis à la lisière d'une forêt. Il y a des fougères et des ronces, pas mal, et de la prairie. Et j'ai pas vraiment choisi cet endroit, j'y suis arrivée parce que ça s'est présenté comme ça. Oui, du coup, chez moi, il n'y a aucun produit qui arrive sur le lieu, et il y a quand même pas mal de fleurs.
0: Oui, il y en a naturellement. En venant ici, j'ai vu des fleurs sauvages par milliers au bord des routes. Pourquoi tu as fait ce choix, toi, tu viens du monde agricole et tu as choisi de faire la fleur? Comment ça s'est passé? C'est quoi ton parcours?
1: Ouais, donc moi j'ai grandi sur une ferme en bio et en biodynamie aussi, donc mon enfance c'était complètement ça. Mes parents étaient maraîchers dans ma plus petite enfance, on va dire, et après ils ont fait de l'élevage aussi. Et moi j'avais une approche en fait très poétique de l'agriculture dans mon fort intérieur. Et quand j'y suis venue après professionnellement, ça m'a tenu à cœur de pouvoir continuer à le vivre et de le proposer aussi. Oui, ma mère a cultivé un jardin de fleurs devant la maison, donc il y avait beaucoup de fleurs dans mon environnement d'enfant. Et c'est vrai que je me souviens d'une fois où j'avais vu dans un bouquet acheté chez un fleuriste le petit produit additif qui disait ne pas laisser à la portée des enfants ou quelque chose comme ça. Et en fait, je connaissais pas du tout cet univers-là. Ça m'a vraiment choquée sur le moment. Et je me suis dit que c'était vraiment important de pouvoir proposer une alternative à ça, quitte à sortir de ce que propose la fleuristerie classique, et même justement pour en sortir, quoi. Donc au départ, je l'ai fait un peu par, on va dire presque dans l'idée d'une utopie ou de quelque chose de l'ordre du rêve. Et puis petit à petit, je me suis rendu compte que c'était possible que ça devienne la réalité en vrai, parce que je l'ai beaucoup fait dans l'espoir que peut-être ça donnerait quelque chose, mais sans aucune attente. Puis finalement, il y a une clientèle qui s'est développée petit à petit. Moi, je me suis installée en fait en maraîchage avec une petite partie fleurs en parallèle, mais c'était peut-être, on va dire, 10% de ma production dans mon temps de travail. Et puis, petit à petit, ça m'a toujours beaucoup plu de le faire. C'était saisonné, donc il y avait une partie de l'année où j'en faisais pas. Et puis, ça passait toujours vraiment après le reste. Donc, il y avait ce qu'il y avait. Et puis, en fait, il y a des gens qui apprécient. Il y a des personnes qui préfèrent ça et qui n'aiment pas les fleurs des fleuristes. Il y a des personnes qui... pas mal de clients qui m'ont souvent dit « Moi, j'achète jamais de fleurs, enfin, sauf chez vous, quoi. »
0: C'est pas, en effet, on va pas retrouver de la... Alors, de la tulipe, tu en as peut-être, mais on ne retrouve pas de roses, on ne retrouve pas de fleurs des grands classiques. On retrouve plutôt des fleurs qui vont être adaptées à ton terroir. Finalement, au lieu d'essayer de faire pousser tout et n'importe quoi chez toi, tu mets des choses qui sont adaptées et tu les proposes localement, sur les marchés, il faut le rappeler.
1: Ouais, exactement. En fait, je me suis dit, moi, j'ai envie de fleurs qui poussent chez nous et qui ne soient pas boostées. Et que du coup, quand je les récolte et qu'elles arrivent dans un vase, elles vont être encore en pleine forme et elles vont tenir la semaine. Et par contre, j'ai envie de pouvoir vraiment me faire plaisir artistiquement. Donc, ça sort des sentiers battus. Et moi, j'aime la plante dans tous ses états. J'aime la forme du végétal, la beauté du végétal, que ce soit du sauvage ou du cultivé. Et je trouve qu'on valorise assez peu toutes ces belles choses qui sont vraiment à portée de main et qui peuvent être mises en valeur pour pas grand-chose. J'ai eu à faire tomber quand même un peu des barrières dans ma tête pour pouvoir finalement vendre, par exemple, des marguerites qui poussent sur le talus et qu'en général, on débroussaille. Mais après, en fait, je me suis rendu compte qu'en temps de travail, ça revenait au même et que c'est toujours la même chose, c'est le service proposé, quoi. Et que, en fait, cette sensibilité-là que moi, j'ai pour le végétal et que j'apprécie en faisant un bouquet avec des marguerites, de la fougère, et on va avoir aussi peut-être des rudbeckia ou d'autres fleurs que j'ai cultivées, ce charme-là, il plaît aussi à d'autres personnes et que finalement, y a une clientèle pour ça aussi. Et que oui, ils pourraient aller se faire une rando et se cueillir leur bouquet. Mais bon, là, s'ils veulent aller manger à midi chez leurs copains et amener un petit cadeau, ils peuvent l'avoir tout de suite.
0: Et tu fais des fleurs séchées aussi, j'ai vu sur le marché.
1: Ouais, donc il y a les fleurs que je cultive et les fleurs que je cultive pour sécher, pour l'hiver, pour avoir des fleurs l'hiver quand il n'y a plus de fleurs. Parce qu'en réalité, la réalité, c'est que moi, j'ai une saison sans fleurs fraîches qui commence mi-novembre et qui va jusque mi-mars.
0: Et ça fait des super bouquets pour tout l'hiver, justement. Ça évite les vases vides.
1: Voilà, après, moi j'ai l'impression qu'il y a des clients pour les fleurs séchées et des clients pour les fleurs fraîches. Il y en a qui attendent impatiemment les premiers bouquets de fleurs séchées et d'autres qui me disent, en novembre, me disent ciao ciao, on se revoit au printemps parce que c'est pas mon truc, quoi.
0: On va parler de ce collectif, de la fleur française. Tu aurais pu ne pas en faire partie. Y a le lien sur ton site internet qui s'appelle Les Fleurs d'Orphée, d'ailleurs, si les gens veulent voir un petit peu ce que tu fais. Il y a ce lien vers, c'est comme ça que je l'ai découvert, vers le collectif de la fleur française. Pourquoi, alors que toi, finalement, tu es dans ton petit coin de nature, que tu vas au marché du coin, que t'as pas besoin de... Je pense pas que sur ton stand, tu le mettes en avant. Pourquoi tu t'es adossé comme ça à un collectif ?
1: Y avait une question de visibilité quand même. Du coup, moi, j'avais commencé bien avant le collectif à proposer des fleurs. Mais quand j'ai vu qu'il y avait ça qui commençait à exister, puis des collègues m'en ont parlé, déjà, j'ai trouvé ça super que ça existe. Moi, j'ai toujours cultivé en bio et ça soulève des questions intéressantes. Mais au-delà de ça, déjà que les fleurs soient locales, c'est déjà un grand pas, je trouve. Donc j'adhère au collectif pour soutenir cette dynamique. Et moi, ce que j'en retire, c'est une visibilité sur le territoire. Parce que j'ai quelques clients, des fois, qui viennent plutôt par une démarche intellectuelle, qui vont se dire « moi, je veux de la fleur locale ». Ils vont trouver le collectif, aller voir sur le site, et là, il y a une carte et ils me trouvent comme ça.
0: Par exemple, une clientèle de mariage, des gens qui recherchent pour leur mariage des bouquets un peu plus champêtres, ce genre de choses, ils vont te trouver grâce à ça.
1: Ça pourrait. Et puis, on n'avait pas parlé de... J'étais pas allée au bout sur la question de quelles fleurs je cultive.
0: Ah oui.
1: Ouais. Et en fait, je cultive des fleurs qui poussent bien chez nous. Donc, il y a beaucoup de gens qui disent « Ah, c'est comme dans nos jardins ». Donc, en fait, c'est les fleurs de nos jardins. Sauf que j'essaye de faire plusieurs séries pour que ça s'étale un peu sur la saison. C'est d'avoir la diversité. Donc, il y a toute une gamme de fleurs qui sont des plantes vivaces, en fait. Donc là, on va avoir des achillées, même des arbustes aussi, par exemple le végélia ou la rose, la pivoine, toutes sortes de choses, des chardons, etc., qui vont arriver souvent un peu plus tôt au printemps, qui vont me faire permettre de faire la transition, parce que là, ici, j'ai un climat qui est très froid, humide, donc le démarrage au printemps, il est très, très lent. C'est très mauvais pour faire de la fleuristerie, en fait, dans ce climat-là. Mais donc, les vivaces m'aident un petit peu, et après, tout l'été, il y a, voilà, j'ai dit les rudbeckia tout à l'heure, mais il y a même des tournesols, du gypsophile en vivace aussi, j'ai des bleuets, moi, je mets des bleuets dans les bouquets, par exemple, ça tient pas très bien, mais si on sait le cueillir au bon moment, ça tient. Le cosmos, c'est pareil.
2: Voilà. Si on sait le cueillir au bon moment, c'est-à-dire au moment où la fleur commence à s'ouvrir.
1: Voilà, bah, donc en fait les fleurs elles ont un temps de floraison qui va durer peut-être, ça va dépendre de la chaleur et de la durée du jour, mais et si on sait observer la floraison du cœur, bah, on va l'accueillir au bon moment. Si on l'accueille alors qu'elle est à son avant-dernier jour de floraison, forcément elle va faner rapidement chez les clients. Si on l'accueille au moment où elle vient de s'ouvrir, bah, on sait que ça peut durer la semaine. Donc même des fleurs fragiles en fait peuvent très bien tenir une semaine dans un bouquet.

0: Alors nous sommes de retour avec Orphée, Orphée dans son jardin de fleurs, Orphée qui produit des fleurs. Il y a un vrai enjeu, il y a un vrai enjeu écologique puisqu'on fait venir nos fleurs de l'autre bout de la planète. Il y a un enjeu sanitaire à la fois pour ceux qui les cultivent et pour les personnes qui les manipulent, les fleuristes. Et même vous, on va dire, quand vous amenez un bouquet, vous amenez avec, quand vous avez des roses qui viennent du Kenya, vous amenez avec des produits toxiques dans votre maison qui sont souvent interdits en France et en Europe. Orphée, cultiver de la fleur bio, ça consiste en quoi? C'est quoi la différence? Quel est l'avantage de cultiver en bio?
1: Ouais, c'est une bonne question. Et moi, j'affiche le logo AB sur mon stand. Et c'est vrai qu'on me la pose souvent, de dire, vu que ça se mange pas, à quoi ça sert de faire en bio, quoi? Et donc, quand on travaille en conventionnel, il y a quand même des pesticides et des produits qui vont aller dans le sol. Et donc, ça va quand même polluer la terre en partie, même si tous les produits ne sont pas forcément hyper polluants, mais ça a quand même un impact. Et du coup, en bio, on n'utilise pas ces produits-là.
0: Enfin, il y a toi, il y a ta santé à toi, tu as grandi dans le bio, donc tu as des techniques pour tes fleurs, pour justement qu'elles soient belles, sans les engrais, sans tout ce qu'amènent les autres.
1: Mais oui, ça passe par une connaissance des stades de récolte qu'ont bien sûr aussi les producteurs floriculteurs et floricultrices en conventionnel. Mais donc c'est ça, savoir récolter au bon stade pour que la fleur se tienne. Parce qu'il y a certaines fleurs qu'il va falloir récolter plus tard pour que la tige soit suffisamment rigide et d'autres qu'il faudra récolter plus tôt pour qu'elles ne soient pas encore trop fleuries et qu'elles tiennent longtemps. Donc ça, c'est à connaître chaque plante et comment elle se développe et son fonctionnement. Et après, il y a aussi des moments dans la journée de récolter le matin, par exemple, de mettre dans l'eau rapidement, qu'elle soit à l'ombre tout de suite. Souvent, les fleurs, ça se met en chambre froide aussi pour garder plus longtemps. Mais donc moi, je ne fais pas ça. Comme j'ai deux marchés par semaine, je fais mes récoltes la veille pour le lendemain à chaque fois. C'est une connaissance des variétés. Et moi, comme j'utilise, j'aime beaucoup intégrer les plantes sauvages dans mes bouquets, je suis sans cesse en train de faire des tests de tenue de plantes. Par exemple, je me suis amusée à vouloir réussir à mettre des pavots et des coquelicots dans mes bouquets. On sait très bien que ça ne tient pas. Et donc, j'ai fini par trouver une technique. C'est que j'ai une variété de pavots déjà qui tient. Donc c'est des pavots, le pavot de Reconvilliers qui ressemble un peu au coquelicot, mais en plus gros. Et donc il est un peu plus stable, on va dire. Et donc je le récolte en bourgeon, mais j'ai observé le moment où le bourgeon commence à s'approcher de son ouverture et je l'intègre dans les bouquets en bourgeon. Et je sais que dans la semaine, il va s'ouvrir. On ne sait pas à quel moment, mais ça fait une surprise à un moment donné.
0: Ici, le désherbage, évidemment, il est manuel. On est vraiment sur... on a plusieurs terrasses. Tu désherbes tout à la main ou tu es quand même un peu mécanisé?
1: Je suis mécanisée pour les travaux de sol, pour préparer la terre avant plantation, et après c'est tout à la main. Et c'est vrai que bio n'implique pas forcément, à si petite échelle comme moi, ça pourrait être plus grand et plus mécanisé, mais moi c'est vraiment très, très manuel, on va dire très rustique.
0: Et comment tu te bats contre les insectes, contre les limaces et tout ça? Comment tu fais? Parce que la fleur, c'est souvent ce qu'il y a de plus fragile face à ça. Comment ça se passe?
1: Oui, les limaces, clairement, c'est un problème, mais c'est le même que pour les légumes. Et là, ce qui marche, c'est de tenir l'herbe courte et puis d'avoir un jardin qui a un bon équilibre. Chez moi, comme c'est un endroit très humide, je ne peux pas utiliser tellement de paillage pour cette raison-là. Mais après, une fois que la chaleur est arrivée, il n'y a plus de problème de limaces. Et par rapport aux insectes, moi, je suis vraiment dans une vision intégrative où je me dis que si l'insecte est là, il vient réguler quelque chose et du coup, je peux avoir des fois des dégâts, mais je plante en quantité où même un tiers en moins, ça peut aller. Et donc, il y a des années où il y a plus de... Alors, sur les fleurs, c'est souvent les chenilles qui nous embêtent. Voilà, comme je vous disais, d'entrée de jeu, j'ai vraiment une approche très poétique. Et du coup, quand j'avais ce problème de chenilles, c'était le moment où je lisais Le Petit Prince à ma fille. Et donc, à un moment, la rose explique que si elle veut avoir des papillons, il faut bien qu'elle supporte quelques chenilles. Et du coup, ça allait avec les chenilles. Je l'ai bien vécu à partir de ce moment-là.
0: Et puis toi, ce qu'il y a d'intéressant, c'est que tu n'as pas à fournir des clients fleuristes où on va te demander telle ou telle fleur. Tu composes chaque veille de marché tes bouquets. Donc forcément, tu fais avec ce que tu trouves.
1: Oui, donc complètement, j'ai une sensibilité artistique et créative qui était toujours présente, et c'est entre autres pour ça que j'ai fait des fleurs pour pouvoir faire de l'agriculture sans devoir renoncer à cette part-là. Et Et en fait, c'est même plus parce que je compose pas la veille, comme tu le suggères, mais en fait, je compose sur place au marché mes bouquets. Parce que j'aime bien le faire sur le moment et qui plus est, si possible, à la demande du client. Donc voilà, il y a vraiment une partie créative et il y a aussi beaucoup de liberté là-dedans. C'est-à-dire que si mes calendulas, ils ont la tige courte, ils ont la tige courte et ça fait des bouquets avec la tige plus courte. Et c'est pas grave, il n'y a pas un standard de quelque chose qui va me dire non, on vous les prend pas, ils sont trop courts. Moi, j'amène ce que j'ai et en fait, je fais avec ce qu'il y a. Et en fait, il n'y a pas de problème avec ça. Il y a toujours des amateurs. Et il y en a qui veulent des fleurs plus classiques et ils trouvent plein de fleuristes.
0: Ouais, par contre, les gens qui viennent chez toi, je suppose, sont ravis parce que du coup, la grande différence, c'est qu'on trouve chez toi ce qu'on ne trouve pas ailleurs. Ta clientèle, c'est qu'il y a une typologie de clients pour toi.
1: Eh ben non. C'est ça que je trouve très intéressant. C'est que j'ai quand même plus de femmes que d'hommes, ouais. Mais pas que. Il y a aussi des hommes et des hommes qui achètent des fleurs pour offrir, mais pas que, aussi pour eux-mêmes. Il y a des personnes âgées, il y a des jeunes, de plus en plus de jeunes qui ont entre 20 et 30, même des étudiants, qui s'achètent un petit bouquet pour la semaine. J'aime bien que ça reste un produit très abordable. Donc en fait, comme je compose sur place, je peux faire des tout petits bouquets et ça ne me gêne pas. Donc je propose un bouquet composé à partir de 5 euros. Et donc il y a bien sûr des personnes qui veulent un bon gros bouquet à 20, 30 euros, mais y en a aussi qui ont un petit budget et qui voudraient juste avoir quelques fleurs sur leur table et donc c'est possible aussi.
0: Et alors, puisqu'on commençait à parler d'argent, c'est rentable ? Comment ça se passe ? C'est quoi les astuces pour être à peu près rentable ?
1: Et là, c'est un peu la question où ça va être difficile de répondre en 2 minutes. Pour moi, aujourd'hui, c'est pas encore.
0: Tu as 10 minutes si tu veux.
1: Ouais. Non, mais je pourrais pas y répondre en 10 minutes. Pour moi, aujourd'hui, c'est pas encore complètement rentable parce que je me suis réinstallée récemment. Donc, ce que je disais, j'étais sur du maraîchage et je me suis réinstallée uniquement en fleurs. Ça fait maintenant 3 ans, mais sur un lieu qui était complètement nu, où du coup il y a eu du terrassement. Là, je suis partie vraiment de zéro au niveau de la terre, et donc avec une maison en chantier. Donc il y a eu plein de priorités en même temps. Mais à terme, ça pourrait le devenir. Disons que là, j'ai encore une limite sur la vente, c'est-à-dire que la clientèle est longue à développer quand même. Sur Bagnères, où ça fait 10 ans, presque 15 ans que je fais le marché, j'ai vraiment ma clientèle et j'y vais et je sais que je vends et c'est satisfaisant. Là, sur Tarbes, où je fais mon deuxième marché, c'est pas du tout le cas. Et donc, c'est là que ça pêche un peu actuellement.
0: Et parce que là, tu viens d'arriver sur ce marché-là.
1: Tarbes, ça fait quand même déjà 1 an et demi, mais c'est très long à décoller et je suis même en train de me demander si je vais pas en changer ou tester autre chose parce qu'il faut toucher des gens qui ont cette ouverture-là.
0: Bagnères est une ville un peu plus poétique, justement.
1: Oui, et puis la fleur, c'est un produit très particulier. Donc, en fait, il y a deux clientes pour les fleurs. C'est soit le client ou la cliente qui flâne et qui a du temps et qui a envie de se faire plaisir. Mais donc, ça veut dire qu'il faut que la personne se sente bien, qu'il n'y ait pas un parapluie à porter plus un sac de course et que ce soit trop compliqué logistiquement, qu'il ne fasse pas trop chaud non plus, les fleurs pourraient faner, qu'on n'ait pas prévu d'aller boire un coup parce que le bouquet tiendrait pas, qu'on ne part pas en week-end derrière et qu'on part en voiture, qu'on n'est pas en camping-car ni en sous-tente, donc le touriste non plus. Donc il y a quand même pas mal de paramètres. Donc ça, c'est le premier client. Le deuxième, c'est la personne qui a prévu d'aller quelque part et qui pense à offrir des fleurs et qui cherche un fleuriste. Dans le premier des cas, il y a plein de facteurs qui doivent être bien alignés. Et dans le deuxième cas, il faut que le fleuriste ou la fleuriste en question soit bien intégré dans le cerveau des gens pour qu'ils sachent le jour où ils font un cadeau, tiens, il y a un tel à tel endroit. Donc c'est une clientèle qui est longue à fidéliser.
0: Et là, par contre, ouvrir une boutique, ça, c'est pas, pour toi, c'est hors de question ?
1: Eh bien, c'est pas hors de question, mais ça demanderait de construire un partenariat, parce que là, actuellement, toute seule, je peux pas et cultiver et tenir une boutique avec des tentes permanentes, etc.
0: C'est du temps, la fleur ? Alors, toi qui as fait la différence entre le maraîchage et la fleur, ça demande plus, moins de temps, autant ?
1: C'est pas réparti du tout pareil. En fait, en soi, la culture, ça se ressemble, mais au final, les temps de culture sont beaucoup plus longs pour la fleur, mais par contre, on en fait
0: Pourquoi
1: moins. Parce qu'une plante, elle pousse, elle se développe, elle fait une petite rosette, ensuite elle développe ses feuilles. Et puis quand elle arrive au bout du cycle de feuilles, elle va faire sa tige pour fleurir. Donc en fait, ça, c'est presque encore la moitié du temps en plus par rapport à un légume. Qu'on va manger en général une salade, on la mange avec ses premières feuilles, quoi. Bon, un poireau, c'est très très long, ça dépend des légumes aussi. Mais globalement, les fleurs, c'est un peu plus long. Mais bon, ça pousse tout seul. Hein, mais une fois que c'est fleuri, on peut récolter plus longtemps sur le même pied. Et par contre, il y a beaucoup plus de temps dans la composition, la récolte, par rapport aux légumes.
0: Oui, on va récolter tout d'un coup en général, sauf les tomates,
1: oui, voilà.
0: Des choses comme ça, mais en général on récolte tout d'un coup, alors que la fleur ça va être par petits bouts.
1: C'est ça, c'est plus délicat, il y a plus de relations clients. Quand par exemple je fais un mariage, bah oui, il y a un premier rendez-vous, après je vais voir sur place, ensuite je fais un devis. Enfin, c'est beaucoup plus. Il y a plus de temps accordé aux besoins de la personne que pour des légumes où bon, voilà, on a des poireaux et ça, et puis on vend quand ils veulent, quoi.
0: C'est un autre métier.
1: C'est ça. C'est un autre métier, mais avec le végétal en commun.
0: Alors, quand les gens te demandent de leur composer un bouquet, ils ont quand même des idées. Qu'est-ce qui plaît en ce moment, si des gens veulent se lancer un peu dans la floriculture aussi? Qu'est-ce qui attire? C'est quoi un peu l'envie?
1: Eh ben, j'observe plusieurs règles. souvent, les gens ont envie de la chose que j'ai le moins. Logique.
0: C'est-à-dire
1: si j'ai, par exemple, sur mon stand beaucoup de rose et de jaune et que j'ai un peu de bleu, bah, ils voudront du bleu. Voilà. Il y a ça. Et après, il y a aussi des goûts très personnels où certaines personnes vont me dire d'entrée de jeu, alors tout ce que vous voulez, mais pas du jaune. OK. Il va y en avoir qui voudront un peu de tout, ça leur est égal. Et puis, ce que j'aime beaucoup, c'est que ça vient toucher à la notion de beau. Et j'ai beaucoup, souvent des clients qui me disent « comme vous voulez, faites-moi un truc joli ». Alors je leur réponds « moi je fais que des trucs jolis, évidemment ». Mais c'est une question de goût. Et il y a quand même pas mal de personnes qui pensent n'avoir pas de goût ou qui ne sont pas faites pour savoir dire la beauté. Alors que c'est en fait très personnel. Et donc souvent, ils me disent « allez-y, c'est comme vous voulez, j'y connais rien ». Donc je commence à composer, et là ils vont m'interrompre en me disant « excusez-moi, plutôt pas ça, s'il vous plaît ». Ah oui, donc vous avez comme un avis. D'après moi, c'est vraiment uniquement subjectif.
0: Il y a une chose dont on n'a pas parlé rapidement. Il y a toute une partie, on va dire, qui a été où la terre a été retournée pour mettre les fleurs annuelles que tu vas semer. Il y a une partie avec des fleurs qui sont avec des fleurs vivaces sur lesquelles tu vas, comme les rosiers ou les végélias, sur lesquelles tu vas prélever. Donc ça, c'est la difficulté sur cela, c'est j'imagine le désherbage. Mais il y a une chose dont on n'a pas parlé. Tu as toute une série de petites serres. Tu fais pousser de la fleur en serre.
1: Donc un petit peu, là ça représente on va dire peut-être 20% à peu près de mes fleurs. La serre elle a deux fonctions, c'est augmenter la chaleur et réguler l'humidité. Il y a certaines plantes qui supportent pas de passer un hiver les pieds dans l'eau, chez moi c'est quand même très mouillé, qui vont péricliter. Par exemple, c'est pas une fleur, mais je cultive de la verveine citronnée parce que je fais des tisanes aussi. Bah, c'est l'exemple type, si elle est en extérieur chez moi, elle va péricliter parce qu'elle supporte pas d'avoir les racines trempées tout l'hiver avec du froid par-dessus. Alors que sous serre, c'est des serres complètement ouvertes, elles ont même pas de porte, mais rien que le fait d'être au sec, ça leur suffit.
0: Et elles passent. Oui, c'est fabriqué. Hein. Quand on parle de serre, on n'a pas des grandes serres en métallique, c'est des charpentes en bois auto-construites avec un peu de... avec de la poche transparente comme partout.
1: Oui, mais ça pourrait aussi être des grandes serres, là, c'est que juste il n'y avait pas la surface pour le faire, mais ça reviendrait au même. Et d'autres dans les fleurs, il y en a quand même toute une série qui aime bien avoir bien chaud, comme certaines fleurs qui se sèchent, comme les statis, le gypsophile, il aime bien aussi. Le gypsophile, c'est surtout qu'il craint les limaces, alors il peut se faire vraiment démonter complètement jusqu'à disparaître. Et donc voilà, les serres, elles me servent à ça et à anticiper des cultures pour le printemps, pour pouvoir commencer un tout petit peu plus tôt, où là, je vais planter donc les mêmes annuelles, ça marche pas avec toutes, mais que je plante au printemps, je vais en planter à partir de septembre, octobre et jusqu'à novembre, et elles fleuriront au printemps d'après. Ça permettra d'arriver avec un peu plus de fleurs sur le printemps, qui est la période un peu charnière.
0: Et alors, on l'a dit, pour être une floriste, floricultrice, tu es très autonome sur tes engrais, tu n'en utilises pas, mais il faut une surface à peu près de combien ?
1: Moi, je cultive je suis sur, on va dire, 3000 mètres carrés à peu près, si on compte les zones de vivace, etc. Et je suis déjà bien occupée. Je pense pas que j'aurais besoin de plus parce que avec le temps, je vais optimiser encore petit à petit. Mais par contre, la manière dont je le fais, tout est valorisé, chaque petit recoin est optimisé, donc c'est quand même beaucoup d'heures de travail. C'est pas parce que c'est petit qu'il y a moins de travail, quoi. Voilà. Mais on pourrait aussi faire plus mécanisé, donc il faudrait plus de place, des espaces de retournement, et peut-être qu'il faudrait x4. Ouais, ça dépend.
0: Et tu fais des associations de plantes, tiens?
1: J'en fais, j'observe, mais j'ai pas vraiment de conclusion là-dessus. J'ai l'impression que C'est oui, d'une plante à l'autre, mais aussi d'une allée à l'autre, des conditions météo, de plein de choses. Et donc, j'ai pas vraiment de règles que je me fixe, mais j'aime bien l'observer.
0: Et les purins de plantes, est-ce que tu en fais ?
1: Ça peut m'arriver, ouais, dans des situations surtout météo un peu extrêmes, de forte sécheresse ou d'à-coups, de grêle, des choses comme ça, pour soutenir la plante.
0: Ouais. Est-ce que tu leur fais de l'ortie ?
1: Ouais, ça peut être de l'ortie. Là, c'est plutôt pour les stimuler, pour leur immunité, entre guillemets. Ça peut aider aussi.
0: Ouais. La prêle pour tout ce qui est fongique.
1: Voilà, mais là, sur les fleurs, j'ai pas trop ce problème-là.
0: D'accord.
1: Ouais, parce que la fleur, elle aime souvent... En fait, ce qui va pousser une plante à fleurir, c'est plutôt des situations un peu plus extrêmes. Donc, ça peut être des stress de sécheresse ou de chaleur. Ça va plutôt apporter des fleurs en plus. Et donc moi j'ai tendance à plutôt les sous-arroser un petit peu, on va dire, pour les amener à floraison, parce que si on arrose trop, ça fait beaucoup de feuilles, des tiges souples qui vont tomber, verser, qui seront ensuite tordues et que j'aurai du mal à utiliser dans les compositions. Donc finalement les problèmes fongiques, j'en ai assez peu, puisqu'ils sont souvent liés à un surplus d'humidité.
0: On rappelle pour ceux qui sont près de chez toi dans les Hautes-Pyrénées. Il te trouve sur le marché de Bagnères, de Bigorre le samedi et de Tarbes le jeudi matin. Mais ceux qui veulent voir quand même ce que tu fais, il y a un très joli site qui s'appelle Les Fleurs d'Orphée. Et Orphée, on l'écrit O-R-F-E-E. Enfin, E accent aigu, E. Comme une fée, avec de l'or devant. Merci beaucoup, Orphée. Un petit mot de la fin ?
1: Eh ben, avec plaisir. Et puis, je trouve qu'il ne faut pas se priver de poésie, puisque c'est à portée de main.
0: Merci, au revoir.
1: Au revoir.
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0: Il est 7h30 du matin dans cet appartement lyonnais des pentes de la Croix-Rousse. Sylvain prend sa douche comme tous les matins. Sylvain fait partie de ces gens pour qui commencer une journée de bon pied suppose d'abord de passer sous la douche. Quand Sylvain prend sa douche le matin, très souvent il chante. Sylvain chante à peu près, car il se souvient rarement des paroles des chansons. Des chansons qu'il a pourtant écoutées des centaines de fois pour certaines. Ce matin, il chante les mots bleus de Christophe.
1: Qu'est-ce que c'est bien Christophe quand même. Il a été emporté trop vite Christophe. Toutes les chansons qu'il aurait pu écrire s'il n'était pas mort du Covid en 2020. Il y a déjà 6 ans quand même. Comme ça passe vite, la mort des gens.
0: Alors qu'il ajuste son caleçon dans la cuisine et enfile le reste de ses vêtements, Sylvain allume la radio comme tous les matins. Tous les matins, il écoute les actualités. Il a besoin de se confronter dès la première heure aux bavardages qui vont occuper ses contemporains pendant toute la journée. Il sait l'exercice douloureux, mais il lui est devenu nécessaire. Il navigue et alterne d'un jour à l'autre entre France Inter et France Culture. Aucune des deux matinales ne lui convient vraiment. Les billets de Guillaume Erner sur France Culture l'insupportent, à tel point que depuis quelques mois qu'il n'entend plus la voix de Nicolas Demorand sur France Inter, il se dit qu'il a peut-être une petite préférence pour cette deuxième option.
2: Vous recevez le ministre de l'économie et des finances.
1: Oh non, pas Benjamin Duhamel, il est horrible. Pourquoi ils ont recruté Benjamin Duhamel sur France Inter cette année?
0: Tous les matins, alors qu'il prépare son café dans la petite cafetière italienne, alors qu'il dispose de grandes tartines dans le grille-pain, alors qu'il sort sur la table de la cuisine une confiture, plutôt aux agrumes l'hiver, aux fruits rouges à partir du printemps, il s'agace un peu. Et aujourd'hui, 29 avril, lendemain de son anniversaire, il se dit qu'il peut aussi changer ses habitudes.
1: Je peux aussi changer mes habitudes.
0: Qu'il n'est pas obligé d'écouter France Inter ce matin.
1: Je suis pas obligé d'écouter France Inter ce matin.
0: Qu'il n'est pas obligé.
1: Je pourrais plutôt écouter France Culture.
0: Qu'il n'est pas non plus obligé d'écouter France Culture.
1: Tiens, c'est vrai, je pourrais écouter une radio musicale. Ça détend la musique.
3: Accompagnement pleine douze.
4: Mais tout à fait. Et vous êtes toujours sur Radio Canu, la plus rebelle des radios.
1: C'est pas du tout de la musique ici non plus.
4: 27 avril, on va parler...
1: C'est le Canu Info du lundi, un mercredi matin.
4: Avait lieu une free party à Saint-Genis-Laval, donc dans le Rhin.
1: C'est pas commun ce qu'il raconte.
4: Sont intervenus, bon jusque-là...
1: C'est pas courant qu'il y ait une fête dans le coin, si j'avais su j'y serais allé.
4: En particulier, l'État et les flics avaient des trucs à prouver.
1: Vu comme ça s'est passé, c'est peut-être bien que je sois pas au courant.
4: Je cite, renforcer la pénalisation de...
0: Sylvain découvre qu'il peut écouter autrement l'actualité le matin. Qu'il existe sur le 102.2 de la bande FM en région lyonnaise, une radio qui délivre des infos différentes que celles qu'il entend tous les matins. Comme quoi, se dit Sylvain, une bifurcation, ça tient vraiment à rien.
1: J'aurais jamais cru.
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0: Depuis sa bifurcation devant une tartine de confiture à la framboise, Sylvain n'a pas bougé. L'écoute posée sur la petite table de la cuisine, il écoute les programmes de Radio Cali qui s'enchaînent à rythme soutenu.
1: C'est vivifiant,
0: affirme-t-il.
1: C'est inventif,
0: remarque-t-il.
1: C'est libre,
0: soulève-t-il.
1: C'est bien rythmé. Mais en plus,
0: assure-t-il,
1: c'est hyper politique,
0: avance-t-il,
1: c'est jeune,
0: observe-t-il,
1: c'est rebelle,
0: souligne-t-il,
1: c'est DIY,
0: Bref, Sylvain se rend compte qu'il existe donc une autre manière de s'informer. Il existe à les écouter d'autres manières de vivre, d'autres manières de faire la fête, d'autres manières de raconter des histoires.
7: La nuit, ce sont des petits groupes très mobiles qui ont sévi dans mes yeux.
1: Oh là là, déjà
8: 8h20. Dit le grand timonier avec sa belle clé à molette.
1: Pas du tout envie ce matin.
9: Salut Raph, comment ça va?
0: Comme une évidence, Sylvain décide de ne pas aller au travail. et même de ne pas prévenir son employeur qu'il ne viendra pas aujourd'hui. Sylvain se sent beaucoup mieux. Il rêvasse sur la petite table de la cuisine, regarde par la fenêtre de son quartier qu'il aime tant et plonge ses oreilles dans la matinale infernale de cette radio qu'il vient de découvrir. Il décide qu'aujourd'hui, il fera uniquement ce qu'il a envie de faire. Et sa première envie, c'est de se recoucher.
1: Ça me rappelle les fois où je mettais le réveil uniquement pour le plaisir de pouvoir me rendormir.
0: Alors que Radio Canu continue en sourdine, Sylvain s'endort, le sourire aux lèvres.

0: Sylvain se réveille.
1: Waouh ! Comme j'ai bien dormi !
0: Il décide de sortir de chez lui. Il ne sait pas encore ce qu'il va faire, ni où il va aller. Alors il prend quelques affaires, une gourde, des fruits secs, sa banane avec ses papiers, ses clés et son téléphone. Il se retrouve dans la rue et se met à marcher devant lui.
1: J'avais jamais vu cette petite statue dans cet immeuble. C'est marrant quand on regarde plus les choses dans les endroits qu'on côtoie au quotidien.
0: Sylvain décide de regarder son quartier comme si c'était la première fois. Il relève chaque petit détail.
1: Oh là là, comme il est joli le bébé arbre. Oh là là, trop mignon.
0: Pris d'un drôle de sentiment d'euphorie, il interpelle une passante pour partager les découvertes naturalistes et urbaines qui l'éblouissent ce matin.
1: Vous avez vu, madame, comme c'est beau ? Il y a une personne qui a collé des petits bouts de carrelage dans les trous de la chaussée. J'imagine qu'il fait ça la nuit, non ?
0: Sylvain lit les murs de son quartier. Partout, des dates de concerts, des rendez-vous politiques, des coups de gueule.
1: C'est dingue toute cette vie qui s'annonçait tous les jours sous mes yeux et que j'ignorais parfaitement.
0: Si la plupart des personnes qui l'interpellent ne prennent même pas la peine de lui répondre, d'autres plus rares sont à l'arrêt ou presque.
1: Tiens, elle fait quoi cette dame autour de ces petites cabanes en bois ?
2: Regardez, dans des petites maisons là. Vous voyez, des petites cabanes, et quand il pleut, eh bien, ils rentrent dedans, ils se mettent à l'abri, voilà. Et il y en avait plein avant, on en avait une dizaine. Alors lui, depuis qu'il est seul, alors qu'il était quand même un petit peu sauvage, depuis qu'il est seul, il se laisse caresser. Il s'ennuie, il a besoin de câlins, alors il demande. Mais je me méfie un peu, parce qu'il a les pattes qui partent vite quand même. Il y en a certains qui étaient là, qui étaient vraiment sauvages. On ne pouvait absolument pas les toucher. On leur mettait à manger, ils partaient, on ne pouvait pas les approcher. Puis certains se laissaient caresser. Bonjour, je m'appelle Monique Caclard. Nous sommes à Lyon, et plus précisément dans l'amphithéâtre des Trois Gaules. Le petit noir, lui, il est là depuis plusieurs années. Mais on en a un derrière l'arbre, là, blanc, qui est abandonné depuis peu et qui s'est réfugié là. Et la personne qui gère l'association, quand elle peut en sauver, elle en met là quelques-uns. Mais ils ne veulent pas rester, forcément. Donc ils partent, on ne sait pas où ils vont. Ben, je rassemble un peu et puis je ne sais pas si je vais les laisser là, le manger. Je vais plutôt le mettre à l'abri parce qu'il va pleuvoir. Je leur donne, oui, des boîtes, des sachets, de ce qu'on trouve dans le commerce. Hein. Ils n'ont plus la possibilité de se nourrir par eux-mêmes. Hein. D'abord, ils ne peuvent plus faire les poubelles, ils ne peuvent plus se protéger non plus contre le froid puisque les allées ferment. Il y a de moins en moins de souris, il y a de moins en moins d'oiseaux également, il faut quand même le dire. En dehors des pigeons, il n'y a plus de petits oiseaux dans les jardins. Ils dépendent de nous, là. Hein. Bon, alors, je vais... On les a tous stérilisés, donc on n'a plus de petits bébés. Mais sinon, elles faisaient ça, elles faisaient deux ou trois portées par an. C'était affreux. Elles étaient épuisées. Et puis par ailleurs, bon, qu'est-ce que vous voulez faire de tous ces petits ? Il y a plein de pigeons. On n'en avait pas avant. Et maintenant, ils viennent et ils mangent tout ce qu'on peut laisser. Et donc, c'est pas l'idéal, quoi. J'aime bien les pigeons aussi. Mais j'adore les chats, c'est une passion. Voilà, c'est tout.
0: Sylvain se trouve à présent dans une voiture en compagnie d'un représentant de commerce. Pendant que l'homme lui raconte sa vie sur les routes du sud de la France, Sylvain se remémore les dernières heures de la sienne. Après sa rencontre avec la dame au chat, ses pas l'ont conduit à la gare de Perrache, où il est monté dans un train qui s'apprêtait à partir. Il se rend compte au bout d'un moment que le train va en direction du sud et Sylvain décide de descendre à Valence.
1: Ça fait longtemps que je suis pas allé dans la Drôme. Ou en Drôme. Je sais jamais comment on doit dire.
0: Sylvain aime bien ce département.
1: Bon, et après, qu'est-ce que je fous dans cette voiture, en fait ?
0: Après le train, Sylvain a marché jusqu'à sortir de la ville et s'est mis à faire du stop.
1: Ah oui, bien sûr, le stop.
0: Comme Sylvain est un peu perdu dans ses pensées, il ne dit rien. Cela fait 10 minutes que le conducteur parle tout seul et celui-ci semble enfin s'en rendre compte. Il demande à Sylvain où est-ce qu'il va.
1: Bon, à vrai dire, je sais pas trop. Ce matin, j'ai bifurqué au moment des infos à la radio. Déjà, j'ai commencé par décider de ne pas aller travailler. Et à la place, je me suis rendormi. Puis j'ai marché dans mon quartier, j'ai rencontré une dame qui nourrissait des chats. Et puis je suis monté dans un train qui m'a emmené jusqu'à Valence. Ça doit vous paraître bizarre tout ça?
0: Le conducteur dit que non, ça lui paraît pas bizarre. Que les gens font ce qu'ils veulent, lui tant qu'on l'emmerde pas. Mais au fond de lui, et ça il ne le dit pas à Sylvain, il trouve ça très très bizarre et se demande s'il a bien fait de prendre cet autostoppeur.
1: Et vous, vous allez où?
0: Le conducteur lui répond qu'il a rendez-vous avec un client du côté de Charpay et lui demande si ça va, s'il le dépose dans le coin.
1: Oh oui, oui, Charpay c'est très bien. J'ai pas vraiment d'objectif. Comme disait Robert Louis Stevenson, ce qui compte, ce n'est pas la destination, mais le voyage.
0: Le conducteur n'a aucune idée de qui peut être ce Robert Louis Stevenson. Mais il ne veut pas froisser cet autostoppeur un peu louche, et aussi, il ne veut pas paraître pour plus ignare qu'il n'est. Il lui répond ce qu'il dit quand il ne sait pas quoi dire, à savoir, c'est pas faux. Une formule qui n'engage à rien et qui a fait ses preuves. Après ça, personne ne parle. Le conducteur, parce qu'il est de moins en moins à l'aise avec cet autostoppeur qu'il commence à trouver un peu inquiétant, et Sylvain qui se tait, parce que le silence lui fait du bien.
1: C'est Charpay, là?
0: Le conducteur lui dit que oui.
1: Oh, vous avez vu? Mais c'est dingue!
0: Le conducteur lui demande ce qui est dingue.
1: Bah, là, dans le ciel, j'en ai jamais vu des aussi gros. Ils sont incroyables, non?
0: Le conducteur lui répond que c'est pas faux.
1: Je crois que je vais descendre ici, je vais aller les voir de près. Merci, monsieur.
0: Sylvain s'approche et se met à discuter avec une petite fille qui, comme lui, a les yeux en l'air.
3: Vas-y, je comprends pas.
1: Qu'est-ce que tu comprends pas?
3: Bah, ils sont gigantesques, ils sont hyper hauts.
1: Excusez-moi, monsieur. Bonjour. C'est vous qui faites voler ces trucs-là?
4: Pas du tout, malheureusement.
1: C'est qui fait ça?
4: Bah, c'est toutes les jeunes personnes qui sont là-bas.
5: Ah, ils font de sacrés exercices, hein. Ils se mettent en rang, là, avec les cinq. Ceux-là, là. Et ils font des pirouettes tous ensemble, comme ça. Et après, ils viennent se poser par terre.
1: On va aller les voir.
3: Bah, il y a plein de cerfs-volants. Il y a un papillon, un espèce de parapente, une grosse pieuvre, deux baleines. Oh, trois poissons et un chat. Et trois trucs de Pokémon.
1: C'est vous qui faites voler ça?
6: C'est bien mal.
7: Vous voyez comment on est obligé d'être agressif quand même. Juste vous irez voir la balle au niveau d'un, quand vous passez bien derrière, vous verrez la puissance des cordes. Ouais.
8: Alors nous sommes à Charpay, juste à côté de Valence ou de Chabeuil, pour ceux qui connaissent la région. On voit des monophiles en l'air, des grosses pièces. Donc nous avons un petit pilote au sommet, une raie de 30 mètres, un calamar de 32 mètres, une baleine de 9 mètres, un chat de 12 mètres et trois zinzins qui sont tout en bas, voilà.
7: Des Pokémon? Des Pokémon?
8: Si tu veux, des Pokémon. Les noms sont libres. La semaine, on fabrique et le week-end, on fait voler. Beaucoup d'heures de patience, des cartons donc qui servent pour faire des patrons, des crayons pour faire les dessins des idées, une machine à coudre, donc moi j'en ai une douzaine. Machine à coudre, pour ne jamais tomber en panne. Des règles, des équerres, des crayons, de la colle. Il y a beaucoup de règles. Ce sont des angles de pénétration dans l'air. Ce sont des profils qui sont très importants dans les structures gonflantes comme on a au-dessus de nous aujourd'hui. Nous, on se sert uniquement et surtout du vent relatif, en fait. Et donc, après, ils obtiennent leur angle de vol, qui est le zénith, et il suffit de leur donner de la longueur de fil pour qu'ils puissent monter. Alors nous, on a droit à 200 mètres maximum d'altitude. D'altitude, j'ai bien dit, pas de longueur de fil. Donc si tu veux, le petit porteur là-haut, on va dire qu'il est à 100, entre 100 et 150 mètres de hauteur. Mais par contre, il a 200 mètres de fil. Voilà. Ils ne sont pas pilotés, ils sont accrochés au sol par de grosses barres. Donc là, on a à peu près, on doit avoir, j'en ai mis 4, donc j'ai 4 mètres enfoncés dans le sol pour pouvoir retenir ce qu'on a aujourd'hui. À coup de masse et de massette, et elles seront enlevées ce soir avec une clé spéciale pour pouvoir les enlever.
3: Et pourquoi vous faites ça ?
8: Pire que de la passion, ça devient une obligation. Si je dépasse 2-3 jours sans cerf-volant, ça me manque. C'est pas une obligation, mais c'est indispensable. La passion restera la même jusqu'à ma mort.
3: Et c'est lequel votre préféré ?
8: Je n'ai pas de préféré. Mon préféré à moi, c'est celui que je fabrique, en règle générale. Donc aujourd'hui, ça va être la baleine.
3: Moi, mon préféré, c'est le calamar.
7: Ah oui, il est beau.
8: Ouais. Et tu sais que celui-ci a été refait en grande partie suite à des petits accidents dans les festivals. Ils font 5 à 6 festivals par an. La Côte d'Azur, Berck, Fréjus.
0: Sylvain n'est pas à Berck ni à Fréjus. Il est toujours dans la Drôme. Après la rencontre avec les cerfs-volants géants, il a dit au revoir à la petite fille qui lui rappelle quelqu'un, mais impossible pour lui de se souvenir. Il arrive maintenant du côté de Chabeuil. Et le nom de ce village, lui aussi, lui rappelle quelque chose.
1: Chabeuil. Ça me dit quelque chose.
0: Sylvain cherche dans sa mémoire.
1: Mais oui, Chabeuil, bien sûr. C'est là où habitait Suzanne.
0: Le narrateur aimerait bien expliquer qui est Suzanne, mais il n'en a aucune idée. Alors il laisse Sylvain expliquer.
1: Suzanne, la meilleure amie de ma grand-mère. Elle avait une maison ici. Mamie m'en a souvent parlé.
0: À ce moment-là, Sylvain ressent un pincement au cœur, car cela fait très longtemps qu'il n'a pas vu sa mamie Anne-Marie.
1: Pourtant, je sais que ça lui ferait très plaisir une petite visite.
0: Anne-Marie est à l'EHPAD depuis plusieurs années.
1: Et à part maman, il n'y a pas grand monde qui doit lui rendre visite.
0: Sylvain culpabilise.
1: J'ai aucune excuse.
0: Aucune. L'EHPAD de sa grand-mère est à Lyon, à peine à 20 minutes de chez lui.
1: Allez, dès que je rentre à Lyon, je vais la voir, promis.
0: Il se sent tout à coup très égoïste et n'aime pas trop ce Sylvain-là.
1: On pourrait même venir ici voir son amie Suzanne.
0: Sylvain se sent tout à coup beaucoup mieux.
1: D'ailleurs, je rentre, il est grand temps, je vais voir mamie.
0: Il réalise que depuis ce matin, il a pris des décisions et que ça lui fait beaucoup de bien. C'est décidé. Ce soir, il sera à Lyon et avec un peu de chance, il aura le temps d'aller voir sa grand-mère dans la journée à l'EHPAD.

On lève un petit peu les bras. On accroche ses mains. On essaye de serrer les coudes, on ne se voit plus. On baisse les coudes pour se découvrir. On peut faire glisser les mains. On peut les amener, s'étirer.

0: contre.
1: J'en ai vu pas mal de concerts.
2: De Frank Sinatra?
1: Non, pas Frank Sinatra, mais j'ai vu Christophe, chanteur, j'ai vu Johnny, j'en ai vu plein. Hein. On avait un piano à la maison, ma mère était très musicienne. À la radio, elle entendait un morceau de musique, elle rejouait sur son piano sans partition. Chopin, c'est bien. Frédéric Chopin. Ma mère nous a donné des cours. Donc on jouait tous les jours, quoi. Puis à la fin de l'année, il y avait une audition et les parents venaient et puis voilà, quoi. Moi, j'aime beaucoup la musique.
0: Et quand vous écoutez de la musique, vous pensez à quoi?
1: Ben, je pense à... aux gens que j'aime. Et puis, tout ce que j'ai pu découvrir grâce à la musique. Ah ben, j'écoute, j'ai mon poste, là, oui. Bon, ce qui est très moderne, j'aime pas trop, mais... tout ce classique et jazz.
2: Mais aussi des chanteurs français, vous dites Christophe.
1: Ah ben, Christophe...

surtout, non?

0: savez plus en quelle année vous avez...
1: Si, je sais, mais je le dis pas. Je suis grand-mère, quand même. J'ai deux petits-enfants, Noémie et Léo. Puis je m'entends super bien avec mon gendre. Parce que quand il a connu ma fille, parce qu'il me l'a présenté, je suis très proche de ma fille, et elle m'a dit, voilà, maman, je te présente ami. Il habite à tel endroit, il veut poursuivre ses études, et ses parents ne veulent pas lui payer un studio à Lyon, parce que c'est trop cher. J'avais un salon avec un canapé, lit, j'avais la chambre de ma fille avec un lit dessous, et ma chambre à côté. Donc j'ai hébergé Franck, mon futur gendre, pour qu'il puisse poursuivre ses études. Et il a poursuivi ses études, et il a épousé ma fille, et il est prof de SVT. Et chaque fois que je le vois, mon gendre, donc on est proche, parce que j'ai vécu des choses comme si c'était mon fils, quoi. On en reparle, et puis mes petits-enfants, ils le savent, quoi. Ça me fait plaisir. Et puis Guardia aussi, là, qui est à droite. Vous voyez, moi, je suis à gauche avec la chemise blanche. C'est moi à gauche.
0: Avec les cheveux courts.
1: Oui, là, très courts. Au milieu, il y a Philippe, qui était l'instituteur de ma fille. En CE1. Et il a épousé Guardia, qui est devenue la femme de Philippe. Ils habitent dans la Drôme, à Châteauzange-du-Goubet. Mais je m'entends très bien avec Philippe. Il est génial. Et puis là, j'ai mon gendre et mes deux petits-enfants. Et moi, mon gendre Franck, ma fille Sophie et mes deux petits-enfants Noémie et Léo. Puis vous savez, j'étais enseignante, donc à l'époque, à ce titre, on faisait tout. La musique, le chant, la gym, Moi, j'ai adoré mon métier. Ben, au début, on était nommé n'importe où, hein, dans le département. On avait des logements de fonction, c'était pas rien. Donc on payait pas le loyer, on payait juste les frais, quoi. Puis maintenant, ça n'existe plus, mais je suis parti en classe de neige, même avec mes élèves. Et alors, c'était super, parce que la ville de Lyon, elle avait un chalet là, à Champs-Rousses. Donc on faisait un peu la classe le matin, et l'après-midi, on allait faire du ski. Une fois, j'avais eu un petit accident de voiture, mais pas grand-chose. Et l'interne arrive dans ma chambre, elle me dit, bon, je vous ai scuté, vous n'avez pas grand-chose et tout. Et alors je lui ai dit, écoutez, je peux vous dire comment vous vous appelez. Je vous appelais Nathalie Fernandez, et j'étais votre institutrice, et elle est devenue médecin. Donc ça m'a fait plaisir. Je suis très physionomiste. J'ai des élèves que je reverrai maintenant, je saurai comment ils s'appellent. Bon, c'est vrai que l'avantage de ce métier, c'est la sécurité de l'emploi, le côté humain et puis le côté d'échanger avec ses élèves. Quand j'arrivais dans ma classe au début d'année, je me présentais, je leur disais qui j'étais, ma famille et tout, je leur expliquais.
0: Est-ce que vous voulez bien vous présenter alors pour nous, comme si on était vos élèves?
1: Qu'est-ce que vous voulez que je vous dise? Donc, je m'appelle Anne-Marie, j'ai une fille, Sophie, un gendre, Franck, deux petits-enfants, Noémie et Léo. J'ai deux sœurs, Eliane et Pascal. J'aime beaucoup marcher, on avait une maison à la campagne, on faisait de la marche. J'aime beaucoup nager, la natation, j'aime beaucoup. Et puis, j'aime beaucoup les spectacles, le cinéma, voilà quoi. C'est varié.
2: C'est du Bach. Jean-Sébastien Bach.
0: Ça vous plaît? On peut choisir ça?
1: Alors.
0: On prend juste un petit moment pour réfléchir à un mot et puis voir le mouvement qu'on va faire dessus. On peut fermer nos yeux et puis quand vous êtes prête, que vous avez choisi le mot, vous me le dites, vous faites le mouvement, puis je le referai avec vous, d'accord ?

0: au-dessus de la tête, une torsion. On agite les doigts. On écarte, on ouvre, grand. On peut mettre le regard sur la main, sur l'autre main. Merci.
1: Jean Sébastien, vous l'avez dit, Sébastien.
2: Sébastien.
1: Jean-Sébastien.
0: Il y avait à chaque fois le regard que vous mettiez sur vos mains, sur vos gestes. Vous accompagniez votre mouvement avec le regard. Et ça, c'était vraiment beau, parce qu'on sentait que vous étiez vraiment dans la danse et dans ce que vous étiez en train de proposer. Et moi, j'essayais de vous suivre, mais j'avais juste envie de vous regarder, je crois. Qu'est-ce que ça fait quand on danse comme ça, qu'on met de la musique et que vous vous laissez aller?
1: C'est de la musique, moi j'aime ça. Hein. On avait une maison de campagne et puis on avait une petite boîte de nuit dans le coin et on allait danser tous les samedis avec une de mes meilleures amies, Suzanne, qui habite là-bas. Et puis j'avais un cousin qui est en photo, là, Marc. C'est le tango, le paso, le rock, j'adore le rock. Moi j'ai toujours aimé danser de toute façon. Suzanne, elle travaillait dans une maison de presse dans un village. Donc elle vendait des journaux, elle vendait. Donc il fallait qu'elle ouvre de matin de bonne heure. Le dimanche, on allait se baigner dans un lac à côté. Et puis le seul soir, on allait au restaurant, puis on allait en boîte de nuit. Toutes les deux. Mais on retrouvait plein de copains là-bas, plein de copines. J'aime bien danser. Et puis on rencontre des gens, quoi. Puis c'est sympa. Voilà.
0: Et vous vous souvenez où elle était, cette maison de campagne?
1: Dans la Drôme, à côté de Romans-sur-Isère, la capitale de la chaussure, entre autres. Voilà. J'ai mon petit poste, là, j'écoute la musique, j'aime beaucoup. Vous savez, un petit poste qui est un petit peu... Il marche pas tellement bien, mais bon.
0: Vous me permettez?
1: Oui, je vous en prie.
0: Si je trouve comment on allume, là... C'est là qu'on allume, Marie. Vous l'écoutez souvent, votre poste?
1: Entre le poste et la télé, oui. Je regarde la télé, j'écoute le poste, je fais des mots croisés, et puis... voilà. J'aime bien les chiffres et les lettres. Donc, le soir, j'aime bien ça. Intéressant. Alors. Je me plais pas parce que je vois personne. Je me plais pas du tout. C'est ma fille qui m'a mise là. Parce qu'elle habite à côté. Je suis chez elle de temps en temps. Ils font des fois les animations, j'y vais. Mais c'est pas... Ça reste... chacun a son mot à dire ou que pour les gens disent rien, enfin bon. Je me plais pas parce que je travaille plus. J'aimais bien bosser, c'est mon métier. Et puis j'avais acheté une maison dans la Drôme. C'était bien parce que je partais, je faisais du vélo. J'allais me baigner, il y avait un lac à côté, j'y allais en vélo. Puis j'avais ma meilleure amie qui habitait là-bas. Et maintenant, je vois plus personne. Ben, qu'est-ce qui sait que je suis là? Si j'ai deux sœurs, elles viennent me voir. Puis j'ai ma fille quand même. Mais vous savez, c'est long, hein. Voilà.
3: Et votre meilleure amie? Vous la voyez plus?
1: Non, je la vois plus.
0: Vous vous appelez des fois?
1: Non, on ne s'appelle pas. Suzanne. Oh là là. Moi, ce qui me manque, c'est de ne pas voir du monde, hein, d'être tout le temps seul. Et puis, les amis, j'en ai plus. Quand on vous met en maison de retraite, vous n'avez plus d'amis.

0: En fait, Sylvain n'est pas du tout allé voir sa grand-mère à l'EHPAD.
1: D'ailleurs, bientôt, on va plus dire EHPAD, mais Maison France Autonomie.
0: En fait, Sylvain n'est pas du tout allé voir sa grand-mère dans sa Maison France Autonomie.
1: Non, là, franchement, j'ai pas le temps et puis j'ai pas envie de m'enfermer. J'irai voir mamie plus tard.
0: Sylvain est sur un bateau. Un gros bateau.
1: Oh là là, ça faisait longtemps que j'avais pas pris le ferry. Qu'est-ce que c'est gros ?
0: Alors que tous les passagers ont rejoint leur cabine ou les fauteuils moelleux du salon du bateau, Sylvain a gagné la proue.
1: Oh là là, c'est impressionnant comme le bateau fend la mer. Comme on se sent minus ici.
0: Sylvain pense qu'il pourrait bêtement être au boulot, devant un tableau Excel pénible. Assis à côté de Thierry, son collègue sympa, mais pas très fun. Et au lieu de ça, il traverse la Méditerranée en direction de la Sardaigne. Il grimpe dangereusement sur la balustrade du navire et pointe ses bras et son regard vers l'horizon profond.
2: Je suis le maître du monde !
0: Le personnel de Sardinia Ferry, habillé de jaune et de bleu, le saisit par la taille et le ramène vers le pont.
2: Arrêtez, arrêtez, vous me faites mal là, oh !
0: Les membres de l'équipage ont du mal à faire redescendre Sylvain qui ne parle pas un mot d'italien et qui commence à s'agacer.
2: Ils ne comprennent de rien. Moi vouloir être libre, vous comprendre ? Le maestra del mondo !
0: Agacés, les marins italiens le descendent du navire par une petite chaloupe latérale alors que le ferry continue d'avancer bon train.
2: Oh bordel, vous foutez quoi là ? Je sais pas ramer, déconnez pas, oh !
0: Le gros navire s'éloigne lentement, tandis que Sylvain se trouve sans vivre, à part ses fruits secs, au milieu de la Méditerranée.
1: Non mais c'est pas vrai. Comme j'aurais préféré être devant mon tableau Excel en fait.
0: Et soudain, Sylvain se rend compte qu'il n'est pas au milieu de la mer.
1: Ah ouais, en fait, je suis pas au milieu de la mer.
0: Qu'il peut même voir les côtes sardes.
1: Mais attends, c'est les côtes sardes là ?
0: Il se saisit alors de ses deux rames et tant bien que mal, sur cette grosse mer au bleu sombre et profond, il se meut vers le littoral.
1: Dis donc, c'est une grotte marine sous cette falaise, non ?
0: Sylvain amarre sa barque à la falaise, pose le pied à terre et entre dans la grotte.
3: La grotte se trouve dans la falaise de Capocaccia. C'est dans la partie nord de la Sardaigne. C'est à côté de la petite ville de l'Alghero. La falaise a été formée dans des périodes différentes, plus ou moins de 135 millions d'années. La partie des roches où se trouve la grotte ici et les autres grottes qui sont à l'eau, c'est entre 65 et 70 millions d'années. Il y a deux traces noires sur la paroi. Et ce sont les niveaux de la mer il y a 125 000 années. Quand les glaces ont fondu, les niveaux de la mer ont été 4 mètres plus haut qu'aujourd'hui. C'est une grotte karstique. C'est incroyable, mais toutes les concrétions qu'on peut voir ont été formées par l'eau douce ou pluie. Donc les matériaux de formation, c'est les calcaires. Les rivières souterraines ont creusé la roche et ont formé la cavité. Après, l'eau de la pluie qui traverse la roche devient de l'eau acide quand tombe dans l'air et dépose les carbonates de calcium. Goutte après goutte se forment les salatites qui tombent et après les stalagmites qui montent. Quand les deux concrétions se rencontrent, forment une colonne. C'est très facile à dire, mais il faut beaucoup de temps. Hein? Un siècle de gouttements constants pour la formation d'un centimètre cube de stalactite. 200 ans plus pour un centimètre cube de stalactite. C'est-à-dire toutes les concrétions ici ont un âge entre 5 et 7 millions d'années.

0: y a beaucoup de concrétions et avec les silences. Moi, je suis ici 20 ans, j'ai travaillé ici 20 ans et c'est incroyable, toujours incroyable. C'est une cathédrale. Découverte au début du XVe siècle par des pêcheurs, dédiée au dieu de la mer parce que c'est sur la mer, et ouverte au public en 1950. Pendant ces périodes, la grotte n'a été pas contrôlée. Donc les premiers visiteurs, malheureusement, ont coupé beaucoup de concrétions. C'est pour ça qu'on peut voir beaucoup de stalactites sans la pointe. Et dans les mêmes périodes, on n'a pas eu l'électricité. Donc, on a utilisé des bougies et des torches pour illuminer la grotte. Donc, toutes les taches noires qu'on peut voir ici dans la grotte sont la fumée par l'illumination qu'on a utilisée. Pendant la saison, nous avons la première visite à 9h, la dernière à 19h. Et on a 250 personnes chaque heure.
1: Et tous les soirs, c'est vous qui fermez la grotte?
0: Oui. Moi, je suis Clotilde.

0: parc Michelet à Toulouse.
1: Hein, quoi ? À Toulouse ? Non mais, ça devient n'importe quoi ton récit.
0: Sylvain commence à parler au narrateur et ainsi à transgresser la règle littéraire numéro 1.
1: Non mais je parle si je veux et d'ailleurs c'est de ta faute.
0: Le narrateur lui demande pourquoi ce serait de sa faute.
1: Bah oui, c'est plus possible là. Il y a 5 minutes j'étais en Sardaigne et je me retrouve à Toulouse. Ça tient pas géographiquement parlant, sérieux.
0: Le narrateur lui demande s'il a fini.
1: Et puis il n'y a pas de port à Toulouse, pas de port maritime en tout cas.
0: Le narrateur décide de ne pas transgresser la règle littéraire numéro 1 et de ne pas répondre à cette nouvelle provocation.
1: C'est complètement éclaté. Déjà que je me suis fait défoncer par les marins sur le bateau, alors merci.
0: Donc, Sylvain est dans le parc Michelet à Toulouse. Et comme il est encore un peu énervé par le voyage...
1: Par le voyage ? Non mais n'importe quoi !
0: Il décide de s'approcher d'un groupe de jeunes femmes qui sont installées sous un arbre et qui chantent. Car, comme tout le monde le sait, la musique adoucit les mœurs.
1: N'importe quoi, n'importe quoi.
2: On est dans le parc, dans le jardin Michelet à Toulouse. Et je suis avec les Jacqueline, qui est un petit groupe de 10 femmes avec qui on chante pour le plaisir. On chante un répertoire de chants hyper variés. De plein de pays différents, de l'occitan, du corse, du grec, plein de choses variées. En fait, on va faire les chemins de Saint-Jacques-de-Compostelle dans la vallée du Célé demain et on part pour 4 jours entre 10 copines et on va chanter plein de chants, un répertoire hyper varié sur 4 jours. À chaque étape, on chante sur les places des villages ou dans les petits cafés associatifs.
3: Vas-y, à partir de tout de suite, si tu veux.
4: Ma voix. Parce que j'ai peur de.
5: J'ai très bien celle-là.
6: Non, mais ça va le faire. C'est juste pour se remettre le truc.
3: Ouais.

0: secondes.
1: Ouais.
0: C'est Hypnée Poupernis, qui est une berceuse grecque arrangée par Christos Samaras.
2: Sylvain est à Saint-Alban, un petit village de Lozère.
3: Et allez, la Lozère maintenant.
2: Rappelons qu'il était à Toulouse et que pour rentrer à Lyon, la Lozère lui a semblé un bon itinéraire.
3: Ok, admettons. Je ne serais pas passé par là, mais bon.
2: La nuit tombe. Sylvain vient de manger ses derniers fruits secs.
3: C'est quoi ces trucs?
2: Et soudain dans le ciel, des lasers géants zèbrent la Voie lactée.
3: Mais oui, c'est des lasers!
2: Des extraterrestres pour ajouter une touche fantastique à cette histoire?
3: Mais qu'est-ce que ça peut bien foutre ici?
2: Une comète qui s'abat sur la Terre?
3: L'incandescence!
2: Comme disait Lao Tzu, la vérité est souvent beaucoup plus

vous, je sais pas, vous partez en Bretagne par exemple, connaissez pas du tout, vous avez juste le nom de la ville, et ben si vous voyez un Skytracer dans le ciel, ben vous allez suivre, parce que sur l'événement ça sera notifié qu'il y a un Skytracer, suivre le laser bleu, le laser vert, un truc comme ça. Un Skytracer, c'est une source énergétique extrêmement puissante, ça veut dire que ça peut être du LED ou une grosse ampoule. Et puis ça, c'est un effet de zoom par rapport à plusieurs épaisseurs de verre, ça fait loupe, quoi. Ça amplifie, et ça amplifie le laser dans le ciel tout simplement. Et puis des fois, ça peut porter, ça a des portées est très très importante, c'est à plusieurs kilomètres. Au Skytracer, ça marchait beaucoup dans les années où on n'avait pas trop les réseaux sociaux. Bon, c'est vrai que le Skytracer est très important sur des événements à très grande

0: moi c'est Johan Paré, le directeur de la discothèque L'Incandessa à Saint-Alban-sur-Limagnol, en Lozère dans le 48.
1: C'est l'ancien Why Not, c'est une discothèque tout simplement.
0: Moi c'est juste une passion, à l'origine je suis mécanicien automobile, donc mécanicien préparateur automobile, et puis du coup ça a été une passion tout simplement, j'ai commencé à mixer dans des clubs, des bars, des fêtes votives à l'âge de 15-16 ans, et puis bah, après j'ai commencé vraiment les boîtes de nuit à fond, et puis bah, ça m'a toujours plu, ça a été une passion, j'ai monté ma société d'événementiel, où c'est de la location, on fait de la prestation, on fait de l'artifice, bon, on fait pas mal de choses, et puis bah, du coup voilà, ça a été le fil en aiguille tout simplement. On est arrivé ici, du moins à Saint-Alban, ici, par du bouche à oreille, tout simplement, c'est dans le monde de la nuit, qu'on est plus tous ou moins dans le milieu. Et du coup, c'est comme ça que je suis qu'il y avait cette discothèque à reprendre. Et puis du coup, ça faisait longtemps que je voulais une discothèque. Et puis bon, ben voilà, tout simplement, ça s'est fait. 80% du village, et encore, c'est des natifs, donc ils ont connu cette discothèque, ils ont passé leur enfance dans cette discothèque. Leur enfance, c'était des jeunes adultes. Enfin voilà, ils ont toujours connu cette discothèque ouverte. Je sais que passé un temps, il y avait eu, c'était un petit peu rap... rap français, rap américain. Après, il y a eu aussi boîte, elle était en boîte libertine aussi. Bon, enfin, elle a fait pas mal de différents thèmes, disons. Alors ici, on va proposer un style de musique plus du, on sera sur du généraliste. Club, comme vous voyez, on va des plages, quoi.
2: Ce soir, Boris est chez lui.

Après, au niveau de l'ambiance, après, c'est le DJ qui fait tout. C'est toujours pareil. Si vous avez des musiques qui vont beaucoup plus vous mettre le battement au cœur, comme on dit, le BPM, à fond, ou sinon, ben, ça va être plus soft. Ça veut dire que s'il voit que ça monte vraiment trop, qu'il commence à avoir une grosse, grosse énergie dans la discothèque, soit il va vraiment continuer parce qu'il voit que c'est dans une très bonne ambiance, c'est bon enfant. S'il voit qu'il commence à avoir un petit peu de chahut, et bon, les videurs interviennent forcément. Mais bon, c'est au DJ aussi de gérer l'ambiance. C'est lui qui temporise toute une soirée. Le DJ, c'est la clé d'une discothèque de toute façon.

0: Sylvain est sur la piste. Il n'y a pas grand monde. Quatre personnes dansent autour de lui.
1: Il n'y a pas grand monde, hein, sans doute parce qu'il est encore un peu tôt.
0: Sylvain ne peut pas dire qu'il aime la musique. Le disco, c'est pas trop son truc.
1: Le disco, c'est pas trop mon truc.
0: Mais il s'en fiche, Sylvain. Il s'en fiche du regard des autres. Facilité sans doute parce qu'ils ne sont que cinq sur la piste.
1: Chez Boris, ce soir, c'est soir à disco. Wouh ! Ambiance, top des vermes, gars, cool. C'est beau. Boris, soit
0: Sylvain danse. Il danse comme s'il n'allait jamais s'arrêter de danser. Il se sent incroyablement vivant, comme depuis le début de cette journée d'ailleurs. Il repense au moment où il prenait sa douche et lui revient les mots bleus de Christophe. Cela lui semble si loin, comme si des jours s'étaient écoulés depuis. Et là, des souvenirs plus anciens lui reviennent.
1: Oh là là, ça me rappelle les premières booms. Les premières fois où tu ressens ces petits picotements qui font bouger tout ton corps. Ah, la première boom. Mais oui, j'aurais presque oublié que c'était en classe verte. Top délire méga cool. J'avais 10 ans, l'année du CM2.

0: première question qu'on avait posée à l'instinct quand il nous avait annoncé qu'on allait partir en classe verte, c'était...
1: On pourra faire une boum là-bas.
2: Est-ce qu'il y aura une boum?
3: Il y aura une boum ou pas en classe verte?
0: Et une fois que la boum était passée...
4: Moi, j'ai bien aimé la boum.
5: La boum, c'était plutôt pas mal.
6: J'ai bien aimé la boum.
7: Pour la boum, j'ai bien aimé.
8: Sinon, j'ai trouvé dommage.
9: J'étais aussi un peu déçue.
10: Ce que je n'ai pas aimé, c'était...
11: Ce que j'ai pas aimé, c'est...
12: Elle était bien, mais il y avait des chansons, ils ne les ont pas mis. On n'est qu'une chanson moderne.
13: Il y avait des musiques un peu nulles. Et ça aurait été mieux de mettre des musiques un peu de... Du moins, enfin... Parce que toutes les musiques, ça fait 2010.
14: Tellement c'était nul les chansons.
15: Parce que les musiques étaient un peu démodées.
16: Avec Adam, on était obligés de demander à Reda de mettre des chansons des années 2015.
17: J'ai adoré... La boum, mais on peut pas appeler ça une boum parce qu'il y avait tout le monde qui pleurait, tout ça. Il y a tout le monde qui, pratiquement tout le monde qui s'est fait mal. Open Gangnam Style.
18: Gangnam Style. Moi je me plains pas trop des chansons parce que en janvier j'ai fait une boum avec ma tata. C'était des chansons mais vraiment mais super vieilles. Moi j'écoutais même plus la musique, je mangeais des chips hein, en janvier chez ma tata donc. Je peux pas dire qu'on peut trop se plaindre.

0: mais pourquoi t'es là? Pourquoi tu chantes? Mais qu'est-ce qui t'arrive là?
1: Bah, t'es jamais venu me chercher à l'école. Du coup, je suis rentrée toute seule.
0: Ouais, non mais attends.
1: Heureusement, j'avais mes clés dans mon cartable, sinon je serais encore dehors.
0: Non mais quoi? C'est quoi cette histoire? Comment ça? T'étais à l'école là?
1: Mais t'es pas allé au travail?
0: Hein? Mais j'ai... Oh mais non, mais j'ai dormi tout ce temps. Ça veut dire que... Oh non, ça veut dire la Drôme, la Sardaigne...
1: Mais qu'est-ce que tu dis
0: Toulouse,
1: là?
0: La Lozère...
1: La Drôme, la Sardaigne, Toulouse, en une journée, c'est impossible. Regarde des cartes ou apprends ta géographie.
0: Quoi? Oh.
1: Je suis en SEM et je sais ça, non, quand même.
0: Quand même, un ton en dessous, s'il te plaît. Je viens de me réveiller, j'ai hyper mal à la tête. Quelle histoire, quand même, là.
1: Mais en vrai, t'as fait quoi de ta journée?
0: C'est compliqué. Ce que je sais, c'est que j'ai bifurqué.
1: Hein? T'as bifurqué? C'est-à-dire...

0: d'écouter Mayday.
1: Et ce soir, dans les studios, il y avait Marguerite, Luigi.
2: Et le frigo, bien sûr. On a pu suivre la déambulation sous forme de songe, ou peut-être réel.
1: La bifurcation, j'ai envie de dire.
2: La bifurcation.
1: De Sylvain.
2: De Sylvain.
1: On est parti un peu partout, on est parti des pentes de la Croix-Rousse, on est allé dans la Drôme.
2: On est allé également à Toulouse, on est allé en Lozère.
1: En Sardaigne.
2: Et puis on a atterri dans les studios de Radio Canu. Studio de Radio Canu dans lesquels l'horloge indique qu'il est 19h01. Et dans un instant, dans les coulisses, s'agite le Canu Info du mercredi.
0: Moi je pense quand même que Sylvain devra apprendre un peu sa géographie. Hein.
1: Et des musiques, on n'a pas parlé des musiques. On a entendu Christophe,
2: les mots bleus repris par Johan. Je ne me rappelle plus de son nom de famille à ce musicien qui reprend Christophe. Et c'est un nom qui sonne grec un petit peu. Là tout de suite c'est quoi?
1: Là tout de suite c'est Irène Dresel avec le morceau Veil.
2: Yes.
1: Et puis on a aussi entendu une chorale à Toulouse, magnifique. On n'a pas le nom là comme ça à vous le dire, mais on le mettra sur l'audioblog. Merci à elle.
2: D'autant qu'elles l'ont dit à l'antenne. Allez, bisous bisous, on vous laisse et à la semaine pro, si tout va bien.
0: Il y a aussi, on a entendu Mélodrama.
1: Ah mais oui.
2: Eh ben oui, This Is et
1: Marguerite.
2: Théodora, Marguerite, en featuring. Allez, bisous bisous.

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cap cette semaine sur une des régions du globe les plus fascinantes et difficiles à appréhender pour nos esprits occidentaux. Pendant plus de 50 minutes, Solénoïde vous emmènera dans un pays qui, de ses hauts sommets septentrionaux à sa pointe maritime sud, offre une diversité de paysages, de langues et de coutumes sans pareil. Ce pays de plus d'un milliard d'habitants, connu pour ses mantras, ragas et autres chakras, c'est bien entendu l'Inde. Mais c'est la visite d'une Inde parallèle que nous vous offrirons à travers les 10 titres rassemblés dans ce programme. Car la majorité des artistes convoqués ici sont des amoureux occidentaux du sous-continent. Des artistes aventureux qui ne lésineront pas sur l'usage d'authentiques instruments traditionnels et parfois même sur l'emploi de samples de musiciens locaux. Quoi qu'il en soit, Solénoïde vous présentera un large éventail de productions inspirées ou imprégnées de culture musicale indienne. Ainsi, pendant plus de 50 minutes, nous irons à la rencontre de nomades du son, des musiciens quelquefois iconoclastes, prêts à vous offrir une expérience vibratoire gorgée de couleurs et d'harmonies subtiles. Une expérience qui sera le prétexte à de stupéfiants rapprochements entre ces musiques de l'Inde ancestrale et divers courants globaux, allant de l'électro au jazz, en passant par le funk et la musique baroque. Bref, que la beauté hypnotique de la musique indienne vous subjugue ou qu'elle vous intrigue, vous pourrez participer en toute sérénité au trip sonore qui s'annonce. Un trip aux accents mystico-oniriques qui vous fera librement cheminer au travers l'imaginaire scintillant des musiques de l'Inde. Bienvenue dans le troisième volet de Onirindia. Ce troisième épisode de Onirindia offrira une place de choix à l'un de nos artistes fétiches, Laszlo Ortobagi. Sous son alias El Orto, le Hongrois a publié en 2020 un projet 4 CD intitulé Gandharva Sangeet Padati. Cet album est décrit par son auteur comme la conclusion de sa mythologie privée. Une expression énigmatique qui reflète l'art tout personnel qu'a Ortobagi de créer une musique syncrétique apte à faire dialoguer chants de l'Hindoustan et musique baroque occidentale, le tout sous assistance électronique. C'est avec un échantillon de cette formule, relevé ici d'ingrédients reggae dub, que nous commencerons cette émission. De suite, découvrons un premier extrait de Gandharva Sangeet Padati, box 4 CD signé El Ortobagi.

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près de 30 minutes que Solénoïde a planté un décor sonore à forte coloration mystique. L'occasion de nous laisser envoûter par des musiciens baroudeurs inspirés par la culture musicale indienne. Pas moins de 5 sélections se sont succédées. 5 sélections au caractère hybride et parfois innovant, destinées à développer une vision élargie du monde de la musique indienne. L'extravagant Laszlo Hortobágy a ouvert la voie avec un extrait de son quadruple album Gandharva Sangeet Padati. Le magyar y fait l'étalage de son savoir-faire unique en matière de fusion utopique. Sur ce disque, il relie par exemple des chants incantatoires et percussions védiques à une matrice drum and bass d'ascendance dub pour un exercice de haute voltige esthétique. L'anglo-indien Talvin Singh a été ensuite repéré dans un extrait de son fameux album OK pour un morceau audacieusement remixé par Vijay Iyer, le pianiste jazz indo-américain. Puis nous avons eu affaire à DJ Click qui a décidé de passer au tamis digital des chants traditionnels du Rajasthan. Ce globe-trotteur français est un grand spécialiste des croisements à tendance clubby, entre jazz, world et électro. Nous avons écouté un extrait de son album Click Here Jaipur. C'est un collectif new-yorkais du nom de Indo-Funk qui a été ensuite programmé. Ce groupe a écumé durant les années 2000 la scène groove locale. Mené par un trompettiste au style Miles Davis, Indo-Funk a réalisé une synthèse incandescente de funk, de jazz, de drum and bass, le tout parsemé d'influences indiennes. Et pour conclure cette première partie d'émission, nous écoutons Al Gromer Kahn. Ce sitariste allemand est un des trésors les mieux cachés de la scène ambiante actuelle. Son album, titré Ambient Religion, est un pur délice de musique atmosphérique suave. Avec cette production, l'Allemand continue de donner ses lettres de noblesse au concept d'ambiante musique, ciselant avec méticulosité une musique éthérée et solaire, au rythme nonchalant, une musique distante et méditative, semée de motifs de sitar slidés. Gromer Kahn prouve qu'il sait comme nul autre connecter l'auditeur à des fréquences émotionnelles subtiles, apprivoisant à la perfection les notions d'espace, de calme et de discrétion. Mais retour à l'album focus de cette émission, celui de El Hortobágy, intitulé Gandharva Sangeet Padati. Pour un morceau qui relie cette fois-ci deux univers de haute sophistication musicale, ceux de la musique baroque européenne et de l'hindoustan vocal et percussif.

compagnie UTA a le regret d'annoncer un retard de son vol 077. Des informations complémentaires vous seront données ultérieurement.

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0: bientôt venu de conclure cette émission passée au pays de Shiva. Car ce sont pas moins de 10 titres d'artistes occidentaux fascinés par l'Inde qui ont composé notre mix du jour. L'occasion de replonger dans la discographie de personnages familiers de Solenoïd, tels que Laszlo Ortobagi, grand amoureux des fictions sonores transglobales et vizir de son imaginaire royaume du Hindistan. Nous écoutons encore actuellement un extrait de son quadruple album Gandharva Sangeet Padati, qui nous conte de vertigineuses fables indo-baroques irriguées de digidub. Talvin Singh, enfant de la diaspora indo-britannique, a aussi été de la partie, ainsi que le sitariste Al Gromer Khan, qui continue de bonifier une œuvre ambiante prolifique au fort penchant tantrique et solaire. En seconde partie de mix, le collectif Transglobal Underground nous a présenté une Inde aux inflexions arabisantes dans un registre inhabituellement acoustique, pour un titre extrait de l'album Walls Have Ears, publié en 2020, sur lequel se distingue la voix ensorcelante de Natasha Atlas. Ce voyage musical s'est poursuivi avec Tal Coleman. Cette résidente norvégienne, à la fois conteuse et musicothérapeute, nous emmène dans son temple intérieur pour jouer un titre dédié à Krishna, un titre éminemment méditatif, utilisant la flûte bansuri et le tempura, tempura étant l'instrument produisant le bourdon harmonique. A noter que Tal Coleman a étudié la flûte auprès du maître Pandit Hariprasad Chaurasia. Les Britanniques de The Tick Project se sont ensuite illustrés, offrant un dialogue respectueux entre guitare, sitar et tabla. Une douce saga intimiste, aux accents indo-folk flamenco, qui ravira les fanas de fusion raffinée. Toujours en compagnie de El Orto, alias Laszlo Ortobagi, cette émission approche définitivement de son terme. Une émission qui n'avait d'autre prétention que d'éveiller votre curiosité, de combler vos envies de dépaysement décalé, et ce, en vous faisant franchir quelques passerelles cachées et fantaisistes, dépassant le cadre du patrimoine musical indien. Vous venez d'écouter Onir India numéro 3, une émission imaginée et réalisée par Solenoïd.
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4: Oh, Stadler!
5: Quoi? C'est fini?
4: Ben oui, t'as aimé?
5: Je sais pas, je me suis endormi dès le début.
4: Eh ben, t'as pas raté grand-chose.

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0: séquence musicale dédiée au groupe de la région et ses alentours.
1: Vous allez voir, c'est un peu spécial, mais vous allez voir, on en parle après, hein. Je fais la première et on en parle après, d'accord, hein ?

0: Que profiteras.
1: Ah, c'est joli ça, hein, comment
0: vous dites ça. Et alors, comment vous faites, vous, le ligot là?
2: Alors, l'aligot, je le fais pour le fils, que le dimanche, il vient le manger, et j'y mets beaucoup, il me le dit souvent. De l'ail, papa, de l'ail.
1: Ah, il faut de l'ail, parce que sinon, c'est pas de l'aligot.
2: Ah, j'en mettais, vous, là-bas, par chez vous.
1: Ah, moi, on aime beaucoup l'ail, mais de l'ail des ours.
2: Ah, mais pas de l'ail blanc?
1: Ah, non, non, non, non.
2: Et comment ça se fait, alors?
1: Et vous mettez, alors...
2: Mais j'y mettais pas de terre, quand même.
1: Oui,
2: bon, oui. Moi, je mettais de l'ail blanc. Elle ne mettait pas de l'ail blanc, alors?
1: Ah non, non, non, non, pas de l'ail sauvage.
2: Et après, il ne met pas, il met pas de l'ail blanc.
1: Et non.
2: Et alors, pourtant, il n'est pas bon, alors, le vôtre?
1: Mais quand même...
2: Ah, quand même?
1: Et oui.
2: Il le mange, hein?

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1: En quête de celui qui changera son destin.
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1: Il avance lentement, armé de son regard alléchant.

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1: La plupart d'entre nous se sont mis à la recherche d'une légitimité. Pour naître une seconde fois et lutter ensuite à visage découvert contre l'instinct de mort à l'œuvre dans notre histoire.
2: La dernière fois, je me demandais si les souvenirs de mon enfance, enfin, souvenirs, plutôt parler de réminiscences en étaient vraiment, à force de subir l'érosion des idées du temps écoulé qui édulcore ce qu'on veut bien leur faire raconter.

en elle-même et autour d'elle, restaurer à partir de ses seules négations un peu de ce qui fait la dignité de vivre et de mourir.

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Diffame et s'affirme sous l'étendard de l'infamie. Porte les fous au panthéon d'un pays. Feigne d'apporter la paix par de pieuses tueries. Puis offre tribune aux meurtriers prônant l'amour de la patrie.

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1: L'Iran a fait parvenir sa réponse aux États-Unis pour la reprise des négociations. Nous demanderons à notre correspondant quelles sont les conditions posées par Téhéran. L'ancien chancelier allemand Gerhard Schröder pourrait-il enfin enfiler les habits de médiateur dans la guerre en Ukraine? Vladimir Poutine a évoqué son nom hier et la perspective est accueillie pour le moins froidement à et par Berlin. Un acteur qui devient un homme politique de premier plan. On l'a vu aux États-Unis avec Ronald Reagan. On le voit avec Volodymyr Zelensky en Ukraine et on va le voir en Inde avec Vijay, star de Bollywood qui va diriger un état indien de 80 millions d'habitants. Classico ce soir, Barcelone qui rit, potentiellement champion pour la 29e fois ce soir, contre Madrid qui pleure avec des joueurs blessés ou qui en viennent aux mains. Tandis que plusieurs attaques de drones ont été signalées dans le Golfe, notamment au Koweït et aux Émirats Arabes Unis, malgré le cessez-le-feu officiellement en vigueur, l'Iran annonce aujourd'hui avoir répondu à la proposition américaine visant à mettre fin au conflit au Moyen-Orient. Siavosh Ghazi, vous êtes notre correspondant à Téhéran. Quelle est la teneur de cette réponse ?
2: Selon l'agence officielle IRNA et l'agence ISNA, qui est proche du pouvoir, la réponse de l'Iran se concentre sur deux points. Tout d'abord, la fin des hostilités dans toute la région, pas seulement en Iran, mais aussi sur le théâtre libanais. Il faut que Israël cesse ses attaques contre le Hezbollah et les populations chiites, donc dans le sud du Liban, mais aussi à Beyrouth. Le second point, c'est donc la sécurité du trafic maritime dans le détroit d'Hormuz et dans le golfe Persique. Et là encore, la position de Téhéran est très claire. Pas question de laisser d'autres pays intervenir pour contrôler le détroit d'Hormuz et le golfe Persique. Et pour bien montrer la détermination de l'Iran, un premier pétrolier du Qatar a pu traverser le détroit d'Hormuz, accompagné par des bateaux rapides iraniens, mais aussi une attaque qui a été menée contre un navire marchand américain près des côtes du Qatar, pour bien montrer que si jamais les Américains attaquaient de nouveau ou saisissaient de nouveau des navires marchands iraniens, il y aura une réponse très dure de la part de Téhéran, notamment contre soit des navires américains, soit des bases américaines dans la région.
1: Siavosh Ghazi, notre correspondant à Téhéran. Quoi qu'il en soit, la guerre en Iran n'est pas finie. Il faut encore retirer l'uranium iranien et démanteler des sites d'enrichissement, selon le premier ministre israélien Benjamin Netanyahou dans un entretien aujourd'hui à la chaîne américaine CBS. Emmanuel Macron est en tournée africaine après une première escale en Égypte hier, où il a notamment inauguré le nouveau campus de l'université Senghor à l'université de la francophonie à Alexandrie. Le président français est à Nairobi, la capitale du Kenya, où il va notamment participer au sommet Afrique-France, le premier du genre dans un pays anglophone, que le chef de l'État considère comme emblématique de sa relation refondée avec le continent. Emmanuel Macron s'était d'ailleurs déjà rendu au Kenya en 2019. C'était alors le premier président français à se déplacer dans le pays depuis son indépendance en 1963. Discussion et signature de plusieurs accords avec son homologue William Ruto sont au programme de cette première journée franco-kenyane. On en reparle dans Afrique Soir, première édition à 18h30, temps universel. Et notez déjà qu'RFI sera présent au sommet. On en parle dans nos journaux, bien sûr, et édition spéciale d'RFI Matin en direct de Nairobi, mardi de 8h à 9h, heure de Paris, avec Bruno Forme et ses invités. À l'occasion des commémorations à Moscou du 9 mai 1945, capitulation de l'Allemagne nazie, Vladimir Poutine, embourbé dans la guerre en Ukraine, a répondu à quelques questions des journalistes hier. Il estime que le conflit touche à sa fin et pour y arriver, il propose l'ancien chancelier allemand Gerhard Schröder, dont il était proche, comme possible médiateur. Mais à Berlin, on est pour le moins sceptique, Nathalie Versieux.
3: C'est une offre de façade qui fait partie de la stratégie hybride russe, a réagi le gouvernement allemand dans l'après-midi. En clair, Gerhard Schröder ne servira pas d'intermédiaire officiel avec la Russie. La proposition de Poutine a surpris en Allemagne, où Schröder est politiquement isolé. L'ancien chancelier social-démocrate a surtout fait parler de lui ces derniers temps en raison de son dossier médical. Un burn-out et des problèmes de concentration et de mémoire ont été évoqués par ses avocats pour justifier son refus de se présenter à une audition au Parlement régional du Mecklembourg dans le nord de l'Allemagne qui enquête sur le gazoduc Nord Stream 2. Schröder avait pris la direction du conseil de surveillance de la société après son départ de la chancellerie. Gerhard Schröder avait mené une curieuse tentative de rapprochement avec le Kremlin lors d'un voyage très contesté à Moscou au début de l'invasion de l'Ukraine. Nathalie Versieux, Berlin, RFI.
1: Ils partent d'Espagne, plus précisément de l'archipel des Canaries. Les passagers du navire de croisière MV Ondius, où s'est déclaré un foyer d'antivirus mortel. Les évacués sont progressivement acheminés vers des avions qui les attendent pour les rapatrier. 5 Français sont déjà arrivés cet après-midi à Paris, où ils vont rester en quarantaine 3 jours et si tout va bien, ils seront mis à l'isolement 1 mois et demi à domicile. Mesure de haute protection, il faut dire que ce hantavirus a causé la mort de 3 passagers et que s'il est connu des scientifiques, il n'existe pour l'instant ni vaccin ni traitement.
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1: En Inde, une vedette du cinéma fait une entrée fracassante en politique. L'acteur Joseph Vijay Chandrasekhar a prêté serment aujourd'hui comme ministre en chef du Tamil Nadu, un état du Sud qui compte plus de 80 millions d'habitants. L'arrivée de cette icône du cinéma de Bollywood au pouvoir met fin par la même occasion à des décennies de domination des grands partis régionaux. Elle confirme aussi la résistance du Tamil Nadu au BJP du Premier ministre Narendra Modi. Correspondance à New Delhi d'Abdullah Irali.
4: Joseph Vijay Chandrasekhar, ou simplement Vijay pour ses millions de fans, change de costume. La plus grande star actuelle du cinéma tamoul abandonne les plateaux pour diriger le Tamil Nadu, un état du sud de 80 millions d'habitants. À 51 ans, l'acteur est apparu en veste noire avec une épaisse chevelure noire coiffée vers l'arrière et sa barbe grisonnante. La cérémonie de prestation de serment s'est tenue à Chennai, la capitale régionale. Entré officiellement en politique il y a 2 ans avec son parti, le TVK, Vijay a transformé son image de héros populaire en machine électorale. Il a imposé le thème du renouveau citoyen. Le Tamil Nadu reste cependant fier de sa langue et de sa culture dravidienne. Dans ce sud prospère, le BJP de Narendra Modi reste marginal. L'arrivée au pouvoir de Vijay prolonge cette tradition de résistance au nationalisme hindou portée depuis New Delhi. Un symbole fort à ses côtés lors de la cérémonie de prestation de serment, Rahul Gandhi, chef du parti du Congrès et figure de l'opposition nationale. Abdullah Erali, New Delhi, RFI.
1: Lui n'est pas acteur, mais il aimerait bien être président de la République française. Édouard Philippe a réuni les cadres de son parti Horizon aujourd'hui à Reims pour esquisser les contours de son dispositif de campagne présidentielle. On en reparle dans Dimanche Politique tout à l'heure à 20h10, heure de Paris. En football ce soir, il y a Classico, le duel FC Barcelone-Real Madrid. À l'issue du match, le Barça sera peut-être sacré champion d'Espagne pour la 29e fois. Et en fait, toutes les planètes sont alignées pour le club catalan, d'autant qu'au sein du grand rival et premier poursuivant, Madrid, rien ne va plus. Les Merengues ont vécu une semaine chaotique avec les 2 altercations entre Federico Valverde et Aurélien Tchouaméni qui ont poussé le club à sanctionner leurs propres joueurs. Tous les deux écopent de 500 000 euros d'amende. Le Real Madrid finit donc cette saison dans un chaos tout simplement absolu, Babacar Diarra.
5: Au Real Madrid, le navire se fissure de toutes parts et actuellement, personne ne peut colmater les fuites. Voir la double altercation entre Aurélien Tchouaméni et Federico Valverde sortir dans la presse espagnole en est une énième preuve. Étonnamment, les déboires avaient débuté lors du match aller contre le FC Barcelone, pourtant remporté fin octobre au stade Bernabéu. La colère de Vinicius Junior, remplacé à 20 minutes de la fin, avait étalé sur la place publique les dissensions au sein du vestiaire des Merengues. Vexé, le Brésilien avait déclaré à l'époque qu'il désirait quitter un club pourtant leader de Liga. Un peu plus de 2 mois plus tard, c'est son entraîneur Xabi Alonso, en perte totale d'autorité, qui a été prié de libérer son poste avec peu d'effet sur les résultats. La saison sera vierge de titres, si ce n'est peut-être celui de meilleur buteur du championnat pour Kylian Mbappé, loin de faire lui aussi l'unanimité chez les socios. Pour remettre de l'ordre dans l'institution madrilène, l'ex-gardien légendaire Iker Casillas considère le retour de Xabi Alonso comme idéal, mais pour le moment, c'est plutôt celui du Portugais José Mourinho qui tiendrait la corde.
1: Babacar Diarra et Kylian Mbappé ne jouera pas, il se remet de sa blessure ce soir. Qui sera le lauréat du prix Marc-Vivien Fauré 2026? Qui est le meilleur joueur africain de la saison de Ligue 1 qui s'achève en fin de semaine? La réponse, c'est pour demain matin. Soyez à l'écoute à 5h30 TU, le trophée des RFI de France 24 ira soit au Sénégalais Lamine Camara ou à Moussa Niakate ou bien au Malien de Lens Mamadou Sangaré. J'ai essayé de souder le service des sports pour vous annoncer le nom en avant-première. Je n'ai pas réussi, mais je retente pour le journal de 19h. Tout de suite, c'est Mondial Sport sur RFI.

Schmil présente. Une carte postale sonore d'ici, de là-bas, d'ailleurs. Pour le plaisir de vos oreilles, bonne écoute. Auditeur, auditrice, sur le port de Cannes. Mais on va s'éloigner de cette rivière pour trouver et retrouver la sérénité de l'île Sainte-Marguerite. Départ immédiat. Les moteurs chauffent. On détache. On détache les cordages et c'est le grand départ. Carte postale sonore. Ilienne.

Voilà, on a franchi le ponton. Et ici, à l'abri, vraiment au bord de l'eau, le ruban de la végétation et des arbres nous protège des assauts du vent tempétueux. Ambiance

puissance de la mer. Et du vent qui cogne les côtes de cette petite île au large de Cannes. Bien évidemment, ce site est protégé, c'est l'intimité la plus farouche. Claque à vos oreilles, l'intimité la plus farouche de Sainte Marguerite.

marche délicate. Dans une petite forêt d'eucalyptus.

le tronc de l'eucalyptus perd son écorce qui se détache ici

ici, les arbres sont multicentenaires. Les pins ont été plantés en 1820. Les eucalyptus, je n'en sais trop rien, mais vu leur taille, ils ont l'air très âgés. Quelques pas. Seul. Vous, auditeur, et le vent.

le vent et les vagues se mélangent si bien. Parfois, nous avons du mal à discerner le son des vagues de celui du vent. Je m'aventure

le son puissant des vagues, le roulement des galets, quelques marches. Derrière la citadelle protégée du fort royal. Et on s'éloigne.

un bateau est en train de débarquer. Des quelques promeneurs. Vous entrez presque dans la citadelle. Mais moi, je préfère vous laisser ici. Auditeur, auditrice,

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1: Salut, salut. Bon, aujourd'hui, je vais vous parler d'un temps que les moins de 30 ans ne peuvent pas connaître. On va remonter en 2001. En 2001, je faisais l'émission Joli Dragon pour Radio Digital, qui était au Créa à l'époque. J'enregistrais, j'avais pas d'ordinateur, donc j'enregistrais au mini disque et avec platine, vinyle et platine CD. Je préparais les bandes et j'allais commenter tout ça en direct à la radio qui était à 50 mètres de chez moi. Donc j'ai fait cette bande et puis j'aurais écouté, j'ai trouvé qu'elle tenait la route. Donc j'ai dit je vais la rediffuser presque 25 ans après. On va commencer avec un morceau de hip-hop français que nous devons à Stéphanie Quignol, dite Sté Strauss. Le morceau s'appelle « Trackshull ». Ça date de 94, du bon hip-hop underground comme on l'aime. J'adore toujours ce morceau.

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1: Andreas Stevens, Digre Boy, en 2000, sur le label Ubiquiti, You Know My Life.

0: Le Wu-Tang Clan en 2001, Hollow Bones, à l'époque c'était une nouveauté et maintenant c'est un classique.
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0: jolie dragée. Où es-tu?
1: C'est vrai qu'à l'époque, je tartinais bien de jingle. Allez, on va devenir un peu plus funky avec les Mighty Imperials, Joseph Popcorn.

À l'instant, nous écoutions Lynn Collins, Fink, et tout de suite, on part en France avec le groupe de Matt Camison et Pierre Bachelet, Résonance. Le morceau s'appelle OK Chicago. Ça, c'est un petit 45 tours qu'on trouve pour vraiment passer en vide-grenier et qui vaut le coup.

0: Jolie Brigitte, où es-tu?
1: Jacques Harel et Jean-Claude Petit, Psychédélique Portrait.

0: Beard Shaker.
1: William Roscoe Mercer était DJ dans les années 60-70, DJ Radio donc. Et il enregistre en 1973 Peacemaker. The original Earth satellite.

Fils de la Nouvelle-Orléans, les Meters, extrait de leur album de 1974, Rejuvenation, Jungle Man.

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Salut le monde, salut les gens, vous qui écoutez votre radio locale préférée, c'est parti pour Melting Dub, une heure que nous allons passer ensemble à l'écoute de son plein de basses, évidemment. Et je commence avec l'artiste F Pneumonia qui offre un son à la compilation For the People of Palestine Volume 2. C'est chez Command Tongue. Tous les dons iront donc aider la cause et surtout ces gens qui galèrent là-bas du côté de Gaza. Shepherds, Shepherds, tout de suite.

plutôt sombre, forcément mélancolique. Shepherds, Shepherds de F. Pneumonia pour la compilation For the People of Palestine, volume 2 chez Common Tongue. Allez donc découvrir. Et maintenant, Stormwise Sound et le morceau Calling avec la chanteuse Nao qu'ils déclinent sur leur bandcamp avec plusieurs versions dub également.

tout en douceur ce titre de Stormwise Sound, Calling, avec la chanteuse Nao en invité. Et ça aussi, c'est très cool. C'est le retour de Mountain Dub à la production The Game of Vanity, un album très complet avec tous les invités qu'ils aiment faire jouer, chanteurs, chanteuses habituels, comme par exemple Jamal Roots sur le très rond Full Up.

Jamarot, j'adore sa voix sur le titre Full Up de Mountain Dub avec leur nouvel album The Game of Vanity. Je vous en conseille l'écoute si vous voulez planer. Et pour planer, il y a aussi la production Artix associée à Candy sur Phantom of Melodies, édité chez ODG Prod, gratos bien sûr, Lost in the Other Side. Très mélancolique aussi.

Artix et Candy, Phantom of Melodies, l'album chez ODG Prod, Lost in the Other Side, le titre. Vous écoutez toujours Melting Dub et nous allons partir en Inde avec l'artiste Psylens, Dub in Amber, son album bien teinté d'ambiance traditionnelle indienne, évidemment. Et sans doute de spiritualité. The River Knows Bass.

un peu de bout en bout. Je passe à Skunk Connection avec Stardubs. Et on va partir dans le stepper tout doucement.

Stardubs, Scan Connection. Ça vient de paraître chez Dubmission, le label britannique. Interstellar Dub, un superbe 4 titres signé Drew ID. Tout est bon, j'ai eu du mal à choisir. Alors voici Four Chilis, que je vous conseille d'écouter avec un casque.

joue Heidi for Chili's, extrait de l'opus Interstellar Dub chez Dub Mission. Ça vient de sortir, ça aussi, Bungaronix Resistencia. Bungaronix, c'est l'association de Vibronix avec Bungalow Dub. À chaque fois, une composition commune, mais déclinée en deux mix minimum, celui de Vibronix, celui de Bungalow Dub. Et je vous en ai choisi un de chaque. Voici Magma avec Lingua Larta au chant, Bungalow Dub Mix.

Et c'était Magma. Bungalow Dub Mix, Lingualarta au chant. Bungaronix, c'est l'association Vibronix et Bungalow Dub. Resistencia, c'est l'album. Et Sunker Vibronix Mix, c'est le titre que je vous propose maintenant.

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Funker, Vibronix Mix. Vibronix et Bungalow Dub, c'est Bungaronix. Et l'album, c'est Resistencia. Je passe à cette autre association, Puck Dub et Ben Dub, sur le morceau Ocasius, décliné lui aussi en plusieurs versions, dont voici l'original. On continue de taper du pied.

Ocasus, Pug Dub et Ben Dub. Et je poursuis cette émission Melting Dub avec le producteur ukrainien King Imagine. L'album King Imagine in a Dub Conference part un peu dans tous les sens. C'est une production assez originale et expérimentale. Janosz Widim.

Janosch Redeem, album King Imagine in a Dub Conference. Et c'est la fin de cette session. Merci à toutes et tous pour votre présence encore et toujours à l'écoute. Et rendez-vous dans quelques instants sur internet rdwa.fr, rubrique émission musicale Melting Dub. Je vous laisse avec le projet du Belge Unlisted Fanatic, UFO Collective, où il invite plusieurs artistes à travailler avec lui sur l'album Out from Outer Space, qui vient de paraître très varié, avec des chanteurs et des chanteuses également. Neptune's Moon pour nous quitter. À la semaine prochaine. Portez-vous bien. Ciao.

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qu'est-ce que ça vous ferait si votre enfant était malade, qu'il existait un bon traitement, mais que vous ne pouviez pas l'acheter, et qu'il ne vous restait qu'à baisser les bras et regarder votre enfant s'éteindre. Mesdames et messieurs, vous tous ici,

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je me rappelle pas de la chanson, mais vous êtes sur Radio Larzac. Ça y est, je me suis rappelé des paroles. Take your protein pills and put your helmet on. Voilà, vous êtes toujours sur Radio Larzac.

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